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2: 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Alors cette semaine, eh bien c'est 1967. En septembre, The Box Tops nous confirmait qu'un avion c'est plus rapide qu'une lettre, avec The Letter. Et en octobre, Scott McKenzie nous chantait San Francisco, Be sure to wear flowers in your hair. Et ouais, hein, fin des années 60 quand même. Hein.

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0: temps universel, 7h à Paris.
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2: Et nous sommes ensemble pour trois nouvelles heures d'information. La radio du monde fait le bilan ce matin, d'abord de cet été caniculaire que vient de vivre l'Europe et que beaucoup considèrent comme un tournant. L'ingénieur agronome Serge Zaka sera notre invité à 8h20. Bilan aussi de cette prise de parole très attendue en RDC. Félix Tshisekedi précise son projet de dialogue national sans donner de date de début. On en parle dans nos éditions africaines. Mais d'abord, votre journal Arthur Ponchelet. Bonjour Arthur.
3: Bonjour à tous. À la une ce matin, le bilan des inondations à la frontière entre la Chine et le Népal ne cesse de s'alourdir. Au moins 472 morts et 1400 disparus. Les opérations de recherche côté chinois sont interrompues car les autorités craignent une nouvelle catastrophe. Une retenue d'eau menace désormais de s'effondrer. Il était l'un des visages de la terreur en ex-Yougoslavie. Ratko Mladic est mort hier. L'ancien chef militaire des Serbes de Bosnie, condamné en 2017 à la perpétuité pour génocide crimes contre l'humanité. Son nom est notamment lié au terrible massacre de Srebrenica. La une, c'est aussi Félix Tshisekedi qui dévoile les contours du dialogue national en RDC. La fin de la visite du Premier ministre français à Mayotte. Les candidats à la présidentielle en France qui ont livré leur projet pour l'économie hier au congrès du MEDEF. Et puis, décrocheront-ils une troisième étoile? Le parcours est corsé pour le PSG qui connaît ses adversaires pour la première phase de Ligue des Champions. Le tirage au sort a eu lieu hier.
2: Un balai incessant d'hélicoptères et de secouristes quadrille toujours la frontière entre le Népal et la région chinoise du Tibet.
3: Près de 48 heures après la crue spectaculaire qui a frappé une région très touristique, le bilan s'est alourdi. Cette nuit, il y a au moins 472 morts. Plus de 1400 personnes manquent toujours à l'appel, ensevelies sous les débris et dans la boue. Leurs proches attendent désespérément des nouvelles. Nicolas Roca a pu joindre une famille népalaise dont le père est toujours porté disparu.
4: Nous ne parvenons pas à joindre notre père, souffle Shamskia Adhikari. Depuis mercredi 8h30 du matin, la jeune femme de 19 ans et ses proches vivent dans l'angoisse. C'était la dernière fois que la carte SIM de son père, Govinda, était active.
5: Les collègues de mon père disent qu'il était précisément à la frontière entre la Chine et le Népal, là où les inondations ont débuté.
4: Ce chauffeur pour les douanes népalaises de 48 ans se trouvait à Rasuwagadi, au poste frontière entre les deux pays. Des images de caméras de surveillance côté chinois montrent la violence inouïe du déferlement d'eau et de boue de mercredi matin. Alors que des personnes commencent à prendre la fuite en quelques secondes, des vagues de dizaines de mètres de haut engloutissent des immeubles de plusieurs étages.
5: On ne sait pas s'il est encore quelque part perdu. Il n'y a pas de réseau, on ne peut pas l'appeler. Pour l'instant, il continue de secourir des gens et poursuivre les recherches. On ne sait pas où il est. Lui et 15 autres agents de ce bureau des douanes sont toujours portés disparus, donc on ne sait pas à quoi s'attendre.
4: Shamikshia continue de consulter nerveusement les réseaux sociaux, tandis qu'un de ses cousins à Katmandou espère retrouver son père parmi les survivants que les hélicoptères rapatrient à la capitale.
3: Des opérations de secours qui se compliquent puisque les autorités craignent désormais une nouvelle catastrophe. Côté chinois, les secouristes ont même interrompu les recherches ce matin, car l'avalanche de roches et de glace qui a frappé la région a déstabilisé toute la montagne, Lucille Gimbert.
6: Un lac de barrage s'est formé en raison de l'accumulation de débris au niveau de l'exutoire du glacier, là où l'avalanche de glace s'est produite mercredi, explique depuis Katmandou Prashant Baral du Centre international pour le développement intégré des montagnes. D'après ce scientifique spécialiste des glaciers, le volume d'eau retenu et la stabilité de ce barrage sont aujourd'hui inconnus. Ils détermineront si des inondations secondaires vont survenir ou non, ainsi que leur ampleur. Les autorités népalaises et chinoises ont alerté les habitants et les équipes de secours de ce risque et les appellent à rester dans des zones sûres, loin des rives. Plus globalement, toute la zone a été déstabilisée par cette avalanche de roches, glaces et débris qui a provoqué des ondes sismiques. Le terrain est donc très instable. Des pans de montagne pourraient à nouveau se décrocher ou d'autres lacs se former en raison de l'accumulation de sédiments. La région reste donc en alerte.
3: Lucille Gimbert, situation donc toujours très précaire ce matin. On appelle notre envoyé spécial au Népal dans une heure.
2: Dans le reste de l'actualité, blessé un soldat de la Légion étrangère française enlevé en Colombie.
3: Alors qu'il était en permission dans le pays, c'était le 6 août dernier, mais on ne l'apprend que ce matin dans un rapport de l'armée colombienne. Ce soldat franco-colombien a été kidnappé par une faction dissidente des FARC dans le sud-ouest du pays.
2: On le surnommait le boucher des Balkans et l'incarnation du mal.
3: Ratko Mladic est mort hier à l'âge de 84 ans. L'ancien chef militaire des Serbes de Bosnie était l'un des visages de la terreur en ex-Yougoslavie, responsable entre autres du massacre de Srebrenica. Il avait été condamné en 2017 à la prison à vie pour génocide, crime de guerre et crime contre l'humanité. Dans la foulée de l'annonce de sa mort, le secrétaire général de l'ONU a exprimé sa solidarité avec les victimes de Ratko Mladic. Et il n'est pas le seul à réagir. La presse en Bosnie s'en fait l'écho ce matin. Laurent Rouy, vous êtes notre correspondant en Serbie voisine. Il aura fallu quelques heures pour que les titres de presse fassent apparaître les profonds désaccords qui traversent toujours la Bosnie.
7: Oui, la presse de Bosnie étale ses divisions en une ce matin à propos de la mort de Ratko Mladic. Les titres suivent une ligne éditoriale strictement géographique et ethnique qui correspond au découpage du pays entre Fédération croato-bosniaque et entité serbe. Côté bosniaque, le quotidien Dnevni Abaz qualifie Mladic de monstre, tandis que Oslobodjenje le désigne comme un criminel sanguinaire. Le journal s'offusque de la vidéo d'une foule de Serbes scandant Ratko Mladic devant une mosquée de la petite ville de Zvornik. Mais le média évoque aussi la réaction d'un acteur serbe qui se réjouit de la mort de Mladic. Côté serbe, le ton est radicalement différent. Ratko Mladic est désigné sous son grade de général, qualifié de héros. Glas Serbske indique aussi que Mladic aura des funérailles nationales et que son nom entrera dans l'histoire. Le journal serbe Nezavisne Novine, moins lyrique, met en une un reportage dans une église de Banja Luka, la principale ville des Serbes de Bosnie, où une messe de requiem a été organisée pour Mladic. Ces différences de couverture de l'info montrent que le pays ne dispose pas de presse non partisane, ce qui est l'une des raisons, parmi de nombreuses autres, qui empêche la Bosnie de retrouver un semblant de normalité. 31 ans après la guerre.
3: Laurent Rouy, correspondant de RFI en Serbie. Annoncé, attendu, le cadre du dialogue national précisé hier en République démocratique du Congo. Félix Tshisekedi en a dévoilé quelques contours à la télévision. Il durera 3 mois et débutera par des consultations en province avant de se tenir à Kinshasa. Le président congolais annonce aussi des mesures de décrispation politique sans les préciser. Les acteurs qui continuent de combattre par les armes, eux, seront exclus du processus. Le chef de l'État renvoie notamment l'AFCM-23 au cadre de négociations de Doha. Dossier complet à lire sur RFI.fr. Un grand malheur pour le pays, ce sont les mots hier du président algérien Abdelmadjid Tebboune qui décrète 3 jours de deuil national après de violents incendies dans le nord-est du pays. Le bilan est très lourd, il y a au moins 12 morts et 54 blessés. Abdelmadjid Tebboune qui recevait aussi hier le premier ministre nigérien. Quelques jours après, le chef de l'exécutif malien Ali Mahamane Laminzen a passé 2 jours à Alger. L'occasion, Sofiane Amazian, de passer en revue les différents projets portés par les deux voisins.
8: Comme Abdoulaye Maïga à sa place le 24 août dernier, le premier ministre nigérien Ali Mahamane Laminzen a tenu à rappeler dans son discours au palais présidentiel que l'Algérie est un pays voisin et frère. Après 3 déplacements de son homologue algérien Sifi Rib au Niger, c'est avec plusieurs ministres qu'Ali Mahamane Laminzen est venu pendant 2 jours pour approfondir le partenariat entre les deux pays. Les thèmes abordés durant la réunion élargie entre les deux délégations, la coopération algéro-nigérienne en matière de sécurité notamment à la frontière et les projets communs conclus ces derniers mois faisant écho à la centrale électrique mise en route à Niamey et le puits de forage à Kafra dans le nord du pays. Autre axe développé, l'évolution des projets d'intégration comme le gazoduc transsaharien ainsi que la liaison dorsale de fibre optique considérée comme des leviers majeurs pour densifier les échanges. Sécurité, intégration régionale, l'Algérie retrouve une place privilégiée auprès du Mali et du Niger, 2 des 3 pays de l'AES après une période de tension diplomatique. Le chef de la junte malienne Assimi Goïta prépare d'ailleurs prochainement une visite officielle en Algérie.
3: Sofiane Amazian.
2: 5h09 en temps universel, le gouvernement des Comores réagit lui aux annonces de Sébastien Lecornu à Mayotte.
3: Moroni considère toujours l'archipel comme faisant partie de son territoire. Hors de question d'expulser des Comoriens de Mayotte, dit la diplomatie comorienne, qui dénonce une condescendance insupportable après l'annonce de la France de conditionner l'aide publique au développement à une meilleure collaboration collaboration dans la lutte contre l'immigration clandestine. Le Premier ministre français a donc achevé hier sa visite de 2 jours sur place. Hier, il a fait le point sur la reconstruction 1 an et demi après le passage du cyclone Chido. Correspondance à Mayotte, Lola Fourmi.
9: 200 opérations concrètes auraient été menées à Mayotte depuis le passage du cyclone. Voirie, école, éclairage, mais c'est trop peu, selon le Premier ministre, qui assure que le problème n'est pas la disponibilité des crédits.
10: Ce qu'on va essayer de faire, et à la rigueur, c'est peut-être ce qu'on a raté, ça veut dire 4 milliards. Un plan pour Mayotte, en fait, c'est trop général. La réalité, c'est qu'il y a 17 communes, il faut pratiquement 17 petits plans. Donc ça, c'est une vraie inflexion dans le changement de gouvernance, qui est de dire, au fond, on va certainement pas faire n'importe quoi. On va au contraire se mettre aux côtés des élus locaux, à leur service. Et ça veut dire aussi que peut-être à la fin, on aura 17 situations assez différentes.
9: Autre priorité, l'eau. Aujourd'hui, certains Mahorais n'y ont accès que 2 jours par semaine. Outre les grands chantiers comme l'usine de dessalement d'Ironie Bay, la ministre de la Transition écologique annonce de nouvelles dispositions. Monique Barbu.
11: Il s'agit d'aider 13 000 foyers à avoir de l'eau potable mise en place par des cuves que nous allons installer à partir du 1er janvier. Et là, c'est un programme de 8 millions d'euros qu'on va déployer tout de suite.
9: Après 3 heures de réunion, les élus locaux sont sortis plutôt satisfaits des échanges. La population, tenue à l'écart de cette visite, attend comme toujours de voir les annonces se transformer en actes. Lola Fourmi, Mayotte, RFI.
3: La situation à Mayotte, l'un des dossiers centraux de la prochaine présidentielle en France. Mais hier, c'est d'économie qu'ont débattu les 7 candidats. C'était même le premier débat de cette présidentielle lors du congrès du MEDEF. 2 heures et demie de discussion sur le cours central de Roland-Garros, où traditionnellement la victoire appartient au plus opiniâtre. À l'extrême droite, Marine Le Pen a promis un plan de 125 milliards d'euros d'économie. Jean-Luc Mélenchon a lui demandé au patron d'augmenter les salaires, sinon, dit-il, le pays va tomber en récession. Vous allez faire en sorte que la France finisse interdit bancaire, lui a répondu Édouard Philippe. Les 7 candidats présents hier soir ont-ils pour autant convaincu les chefs d'entreprise présents en tribune? En tout cas, pas ceux que Pierre-Olivier a rencontrés.
12: Vous n'êtes pas obligé de raconter non plus n'importe quoi.
13: Après plus de 2 heures de débat, beaucoup de patrons reconnaissent ne pas avoir eu de vrai coup de cœur. François-Xavier Huard, PDG de la Fédération de l'industrie laitière.
14: J'ai plutôt entendu des candidats au poste de Premier ministre que des candidats à la présidence de la République. Ça manquait d'une vision, d'une hauteur de vue, sur une ambition, sur la place de la France dans le monde, sur là où on veut nous amener, là où on veut pousser la jeunesse. Ça manquait un peu de souffle, quoi.
13: Alors, un conseil pour les prochains débats, être plus concret, c'est en tout cas ce qu'espère Antonio Marquez d'Acosta, PDG de MP3 PLV.
15: Il n'a pas de vraie proposition, il n'a rien de concret au fond de compte. C'est qu'il n'y a personne qui vous a chiffré quoi que ce soit. Donc, faut dire la vérité aux Français. Il va falloir qu'on travaille plus. C'est impossible. Ça voulait dire qu'on va travailler moins et qu'on va gagner plus et qu'on va partir à la retraite beaucoup plus tôt. À un moment donné, il faut dire la vérité.
13: 2 candidats semblent tout de même tirer un peu leur épingle du jeu aux yeux du patronat. Serge Lambert dirige la société Validé.
16: Il y a des choses à la fois sur Otayo, Attal qui peuvent être intéressantes. Pour certains, on voit qu'ils essayent de faire des efforts d'aller dans l'autre sens.

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0: aisante. Curieuse, expression.
1: Ne pas faire dans la dentelle. Alors attends, qu'est-ce que ça veut dire ça? Ne pas faire des choses... Je sais pas, de faire des choses... Ça nous arrive des fois. Quand je suis en colère, des fois, ça...
2: Je dis plus que...
1: C'est vrai que moi, quand je suis en colère, des fois, j'ai envie de dire
2: elle
1: ce que...
2: Elle n'est pas méchante et...
1: Ouais, quand
2: ça
1: des fois...
2: Pas, elle... Ça sort.
1: Moi, j'ai eu une famille, on est très unis, jamais de chicane, on ne connaît pas ça, il n'y a pas de jalousie. Alors, bon, c'est pas, on ne sait pas.
2: Vous voyez, je l'envie aussi pour ça.
1: Oui, parce que c'est vrai que...
2: Que moi, est... je garde tout dans moi.
1: Oui.
2: Mais moi, c'est depuis que je suis née que je suis comme ça. Enfin, j'ai grandi, bien sûr, mais j'ai toujours eu des complexes, des complexes que j'ai.
1: Oui. Oui, puis t'as eu une jeunesse...
2: Oui, j'ai eu une jeunesse très dure. Après, bon, ben, j'ai eu mon mari qui était malade, et puis voilà, comme ça.
1: Et sa mère, elle est décédée, elle
2: oui,
1: était jeune.
2: Oui, oui.
1: Puis elle l'a jamais désirée, oui, sa
2: oui.
1: fille.
2: Non.
1: Alors, après l'homme, il s'est remarié. Et puis voilà, elle a eu une drôle de vie, quoi. Elle n'a pas été élevée par ses parents.
2: J'étais une bâtarde. De la rue, tout ça, ils parlent de tout ça. Mais c'est ma vie.
1: Quoi. Ça reste, je crois. Oui.
2: Puis plus je. Avant, j'y pensais pas parce que j'étais plus jeune. Puis je rigole tout le temps. Hein. J'ai jamais fait voir, hein, c'est vrai. Hein.
1: Mm-hmm.
2: J'ai jamais fait voir mes envies, mais c'est dans moi, quoi.
1: Mm-hmm.
2: Et jamais personne n'a su que j'étais comme ça et comme ça. Non, mais je vous dis, par exemple, je vais aller dans la rue, si je vois trop de monde, je m'évade. Hein. Je fais un grand tour. Je vous dis, je suis folle. C'est triste, mais c'est comme ça. Hein.

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0: Toute l'actualité avec Marion Kazanov. Bonjour Marion.
2: Bonjour Pierre, bonjour à tous.
0: Et votre journal nous emmène au Népal, deux jours après la crue meurtrière au cœur de l'Himalaya.
2: Les autorités chinoises et népalaises craignent une nouvelle catastrophe alors qu'un nouveau bilan fait état de 472 morts. On retrouve notre envoyé spécial au Népal dans quelques secondes. On sera aussi en Islande à la veille d'un référendum qui doit décider ou non de la reprise des négociations d'adhésion à l'Union européenne. Les sondages sont serrés, les partisans du contre craignent de devoir céder sur leur quota de pêche. Une condescendance insupportable, les Comores réagissent aux propos du Premier ministre français, Sébastien Lecornu, à Mayotte. Il s'exprimait sur l'immigration clandestine hier. À 8 mois de la présidentielle en France, un premier débat entre les candidats déclarés. Ils ont tenté de convaincre les patrons du MEDEF sur leur programme économique. Et puis, 10 000 coureurs sur les sentiers alpins. Le début d'une course mythique, l'Ultra Trail du Mont Blanc, de plus en plus critiqué pour son empreinte carbone.
0: Au moins 472 morts après les inondations dans l'Himalaya. Le bilan continue de s'alourdir.
2: 1400 personnes toujours portées disparues après cette crue soudaine, cette vague de boue et de débris mercredi entre le Népal et le territoire chinois du Tibet. Et de chaque côté de la frontière, les autorités s'inquiètent. L'effondrement du glacier qui a provoqué la catastrophe a formé une retenue d'eau qui pourrait déferler dans la zone sinistrée. Emmanuel Derville, vous êtes notre envoyé spécial au Népal, dans la région de Nouvakot, dévastée par ces crues. Emmanuel, sur place, la tâche des secouristes est colossale.
3: Oui, je me trouve dans la petite ville de Bidour, dans le nord du Népal, où depuis l'inondation de mercredi, la crainte d'une nouvelle crue, d'une nouvelle inondation est bien réelle. Il y a quelques instants seulement, la police à Bidour a donné l'ordre à la population d'évacuer les zones proches du fleuve et de remonter sur les hauteurs. C'est dire que tout le monde est un petit peu sur le qui-vive ici. Et d'ailleurs, on voit la preuve de cette vigilance, ce sont les hélicoptères de l'armée qui font des va-et-vient incessants ici pour aller récupérer les blessés et les personnes qui sont isolées depuis plus de 2 jours, en particulier des enfants. Ici, c'est vraiment l'une des plus grosses priorités de l'armée népalaise qui, malheureusement, manque d'hélicoptères lourds. Elle a surtout des hélicoptères légers. Et ça ralentit forcément le rythme des évacuations.
2: Et face à l'ampleur de cette catastrophe, Emmanuel, les autorités népalaises apparaissent donc débordées.
3: Oui, le Népal est un petit pays, le gouvernement népalais n'a pas beaucoup de moyens. Malgré tout, ce n'est pas la première fois que le Népal est confronté à une catastrophe de cette ampleur. Le pays avait subi un violent tremblement de terre en 2015 et tout ça lui a permis d'accumuler une certaine expérience dans la gestion des secours. Ce qu'on constate par exemple, c'est que maintenant l'aide financière est centralisée par un fonds géré par le bureau du Premier ministre. Donc on voit quand même que les autorités ont appris à coordonner leurs efforts pour aller chercher les personnes sinistrées.
2: Emmanuel Derville, envoyé spécial de RFI dans le nord du Népal. Les autorités de Katmandou qui tentent aussi d'évacuer une centaine d'ouvriers coincés dans un tunnel sur le chantier d'un barrage hydroélectrique. Côté chinois, les équipes de secours ont-elles suspendu il y a une heure leurs opérations en raison des risques d'une nouvelle crue. On a parlé donc de ces 472 morts, 1400 disparus et les sinistrés, eux, qui se comptent par milliers. Malgré les aides internationales, la situation ne reviendra probablement pas à la normale, c'est ce qu'estime Fabien Malfoy, responsable de production auprès de l'agence de voyage francophone Basecamp Trek.
4: Tous les villages des alentours, les gens ont construit des magasins, des restaurants, des lodges pour accueillir les touristes. J'ai quelqu'un qui m'a dit que sur 80 membres de la famille élargie, il y en a plus de 60 qui manquent à l'appel. Toutes les familles de la région ont dû être touchées, donc tous ces gens ont tout perdu. Quand ils n'ont pas perdu la vie, ils ont perdu tout leur moyen de subsistance. Je pense que cette année, ça ne sera pas possible d'opérer sur cette région. Je pense que les villages qui ont été détruits en bas seront pas reconstruits.
2: Et Fabien Malfoy de l'agence de voyage francophone Basecamp Trek, propos recueillis par Mélissa Barra.
0: Le chef de l'ONU, Antonio Guterres, exprime son soutien aux victimes de Ratko Mladic.
2: Cet ancien chef militaire des Serbes de Bosnie, surnommé le boucher des Balkans, est mort hier à 84 ans à La Haye. Il purgeait une peine de prison à vie pour génocide, crime de guerre et crime contre l'humanité. l'humanité, notamment pour le massacre de Srebrenica en 1995. Il avait été condamné en 2017 à La Haye, donc par le Tribunal pénal international pour l'ex-Yougoslavie.
0: L'Islande réfléchit à son avenir européen.
2: Les électeurs votent demain lors d'un référendum pour ou contre la reprise des négociations d'adhésion à l'Union européenne. Ces négociations s'étaient interrompues il y a 13 ans et à la veille du scrutin, les sondages donnent les deux camps au coude à coude. Reportage à Reykjavik de Sofia Katsenkova.
5: Je prends les flyers parce qu'on va en centre-ville.
6: Tract sous le bras, Haraldur Olafsson part convaincre les derniers indécis dans les rues de Reykjavik. Pour le président de l'association contre le référendum, reprendre les négociations, c'est risquer de perdre une partie de la souveraineté islandaise. En particulier sur un sujet explosif, la pêche. Aujourd'hui, l'Islande fixe seule ses quotas. Une adhésion à l'UE pourrait l'obliger à ouvrir ses eaux à d'autres pays.
7: On sait bien que les Français, les Espagnols, les Hollandais, tout le monde veut venir en Islande pour pêcher. On a peur qu'il n'y ait pas assez de poissons pour tout le monde.
6: Le soir même, au rassemblement contre le référendum, autre inquiétude, peut-on faire confiance au gouvernement pour négocier un accord avec Bruxelles, se demande Gunnar, étudiant de 24 ans.
8: Je ne fais pas confiance au gouvernement. Ils ont fait beaucoup de promesses qu'ils n'ont pas tenues.
6: Au QG des partisans du oui, on insiste, négocier ne veut pas dire adhérer.
9: Why not to see? Pourquoi ne pas voir les opportunités qui pourraient se présenter avant de fermer la porte à l'UE ?
6: Elin, une volontaire, passe jusqu'à 70 appels par jour pour convaincre les électeurs.
10: L'Islande peut avoir une voix forte en Europe et contribuer à façonner ce qui s'y passe.
6: Deux visions de la souveraineté s'affrontent. Faut-il la préserver en gardant à distance Bruxelles ou peser davantage en rejoignant le bloc des 27 ? Sofia Katsenkova, Reykjavik, RFI.
2: Et on revient sur les enjeux de ce référendum en Islande. La pêche, la sécurité, l'économie, dans une heure dans le dossier du journal de 9h.
0: RFI 7h07 à Kinshasa, en République démocratique du Congo, le président dévoile les contours du futur dialogue national.
2: Dialogue pour la paix et la refondation de l'État. Il durera au maximum 3 mois, selon Félix Tshisekedi, qui fixe aussi une ligne rouge. Il refuse toute amnistie pour les crimes graves, renvoyant l'AFCM-23 au cadre de négociations de Doha et le différend avec le Rwanda aux discussions de Washington. Vous retrouvez sur le sujet un papier d'analyse complet sur notre site rfi.fr. La RDC dont l'est du pays est toujours confronté au virus Ebola. Le chef de l'ONU, Antonio Guterres, a lancé hier un appel pour réunir un peu plus $1 milliard d'aide humanitaire. Cette somme permettrait de compléter un plan d'aide pour lutter contre cette épidémie d'Ebola, la pire qu'ait connue le pays. Déclarée le 15 mai, étendue à 6 provinces, elle a fait déjà plus de 2744 morts, toujours selon Antonio Guterres.
0: Les Comores réagissent à la visite du Premier ministre français à Mayotte.
2: Sébastien Lecornu a annoncé hier et avant-hier la militarisation de la lutte contre l'immigration clandestine dans cet archipel de l'océan Indien. Il souhaite aussi conditionner l'aide au développement pour 7 pays, dont les Comores, à leur coopération dans cette lutte. Moroni a dénoncé une condescendance insupportable et a réaffirmé sa position sur le statut de Mayotte au cœur du contentieux territorial entre les deux pays. À Moroni, Abdallah Zembaba.
11: Pour le ministre comorien des Affaires étrangères, Mbaye Mohamed, pas question d'expulser des Comoriens de Mayotte, considérés comme partie intégrante de son territoire conformément au droit international. Une position également défendue par le comité maoré, qui insiste sur les liens humains et familiaux au sein de l'archipel.
12: La différence entre nous, Comoriens, et les Africains de l'Est, c'est que nous, on est chez nous. Les Comoriens sont chez eux, ils habitent chez l'habitant, ils sont mariés là-bas, et puis il y a des alliances qui existent depuis des...
11: En plus du contentieux territorial, Maître Fahmi Saïd Ibrahim El Masseli, ancien ministre comorien des Affaires étrangères, dénonce l'utilisation de l'aide française comme levier.
13: Encore une fois, la France se sert de Mayotte comme un point d'ajustement de leur politique intérieure. Ce n'est pas cette France que nous aurions aimé voir. Nous aimerions voir cette diplomatie française de Talleyrand, Richelieu, Mazarin, et couvre de Murville, mais pas cette diplomatie de chantage permanent. Ça n'honore pas la France.
11: À Moroni, on renvoie aussi Paris à ses propres priorités. Le ministre Mbaye Mohamed rappelle que 4 milliards d'euros sont prévus pour reconstruire Mayotte après le cyclone Chido. Une reconstruction qui, près de 2 ans après le cyclone, reste encore largement inachevée. Abdallah Zembaba, Moroni, RFI.
0: À l'immigration à Mayotte, un sujet dont se sont emparés plusieurs candidats à la présidentielle en France. Ses prétendants à l'Élysée se retrouvaient hier à Roland-Garros.
2: Invité par le MEDEF, l'organisation patronale, s'est invité précisément pour cette rentrée. Bruno Retailleau, Raphaël Glucksmann, Marine Le Pen, Édouard Philippe, Jean-Luc Mélenchon, Marine Tondelier et Gabriel Attal. Pendant 3 heures, ils ont répondu aux questions des patrons. Leur programme économique a été passé au crible. Une mise en jambe donc pour lancer la course à l'Élysée, Valérie Gasse.
14: L'ambiance n'était pas électrique, le scrutin est encore loin. Ce premier débat, c'était d'abord l'occasion de se jauger, tout en sachant que tous ne seront peut-être pas sur la ligne au premier tour. La favorite des sondages, Marine Le Pen, ne s'est d'ailleurs pas privée de le rappeler.
15: Je sais qu'il y en a certains qui pensent qu'ils vont pas être candidats très longtemps.
14: Une pointe d'ironie pour une candidate venue tenter de convaincre les patrons qu'ils ne doivent pas avoir peur d'elle. La preuve, elle veut s'attaquer à la dette.
15: Avec 125 milliards d'euros d'économie.
14: Les déficits, le cheval de bataille d'Édouard Philippe qui a joué sans surprise sa partition, la responsabilité.
16: Nous allons travailler plus longtemps.
14: Du sérieux et un peu d'humour avec Jean-Luc Mélenchon.
16: François Hollande n'est pas là, et pourtant il pleut. Attends, je suis là, il y aura le soleil bientôt.
14: L'insoumis qui a rappelé ses fondamentaux.
17: Qui est-ce qui augmente la plupart des prix? C'est bien votre système de marché.
14: Quand Marine Tondelier a fait passer quelques messages.
18: On augmentera le SMIC à 2000 euros brut.
14: Bruno Retailleau aussi, mais à droite toute.
19: Il y en a marre de ces discours délirants sur l'annulation d'une partie de la dette.
14: Gabriel Attal était à l'offensive, surtout avec Marine Le Pen.
20: Dans une AG de copropriétaire, vous êtes celle qui vote contre toutes les provisions, mais qui se plaint que l'ascenseur soit en panne.
14: La candidate RN, ciblée aussi par Raphaël Glucksmann.
21: Quand on vous pose une question sur la dette, vous répondez les immigrés et l'Europe. Eh bien non, il y a d'autres problèmes en France.
14: Chacun à rôder ses arguments.
0: Valérie Gasse, au moins 20 heures d'efforts sur les versants du Mont Blanc, les mollets vont brûler dans les Alpes.
2: C'est le début aujourd'hui d'une course mythique, l'Ultra Trail du Mont Blanc, l'UTMB qui fait le tour du massif, 10 000 coureurs, 100 000 spectateurs. C'est magique, mais c'est trop, c'est ce que dit le maire de Chamonix, la ville de départ, car au-delà de l'aspect sportif, cette course a un fort impact sur l'environnement, Thaïs Moreau.
22: Le cadre mythique du Mont Blanc en fait sa popularité dans le monde entier. L'Ultra Trail du Mont Blanc a été créé en 2003. Aujourd'hui, 60% des coureurs qui y participent viennent de l'étranger, dont la moitié hors d'Europe. Olivier Bessy est sociologue du sport et du tourisme et spécialiste de la transition événementielle dans les territoires.
23: 90% de l'empreinte carbone est liée au déplacement des gens qui viennent en avion. Inutile de vous dire qu'on a beau supprimer la paille en plastique au ravitaillement de Valorcine, c'est pas ça qui va faire changer grand-chose.
22: Émissions de carbone liées au transport et impact sur la biodiversité, tout cela contribue au réchauffement climatique. Pour Olivier Bessy, parce qu'il est une référence, le modèle de l'UTMB doit être repensé, à commencer par réduire le nombre de coureurs.
23: C'est être plus sélectif sur les conditions d'accès. Tout le monde n'a pas accès à un championnat du monde, même dans d'autres disciplines. On arrête de considérer l'UTMB comme un bien individuel, mais c'est un bien commun. Et on le pense dans l'intérêt général du territoire.
22: Aux États-Unis, contraints par des réglementations environnementales, l'Ultra Trail historique Western States limite, lui, le nombre de coureurs à moins de 400 participants pour préserver les sentiers.
2: Et Thaïs Moreau.
0: Et c'était le journal de Marion Cazanov. Merci Marion. Il est 8h13 ici à Paris. C'est l'heure des sports.

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9: La mode est aux jupes courtes et blazers bien repassés. L'été sera donc 60s. Alors cette semaine, eh bien c'est 1967. En septembre, The Box Tops nous confirmait qu'un avion c'est plus rapide qu'une lettre, avec The Letter. Et en octobre, Scott McKenzie nous chantait San Francisco, Be sure to wear flowers in your hair. Et ouais, hein, fin des années 60 quand même. Hein.

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14: Bonjour et bienvenue, c'est Cinérama en mode estival avec deux séries qui vont s'achever aujourd'hui. Alors toi, pendant tout l'été, Guillaume, tu nous as parlé de ces réalisateurs qui étaient aussi des compositeurs de leurs films.
15: Oui, et là je vous parlais d'une légende absolue, vu qu'il s'agit de Charlie Chaplin, mais surtout parce qu'on a littéralement un petit peu oublié à quel point la musique avait une importance dans ces films grâce à lui.
14: Et puis moi, je vous parlerai dans mon dernier numéro de la série True Crimes à Hollywood du film Zodiac de David Fincher. Quant à toi, Sophia, tu as vu un film qui était en compétition à Cannes.
16: Oui, le film d'Arthur Harari, L'Inconnu.
14: Mais nous commençons donc avec Zodiac de David Fincher, film de 2007.
16: Hollywood and True Crime Stories.
17: Mon Dieu, qu'est-ce qui vous arrive ?
16: Les faits divers qui ont nourri le cinéma.
18: Il est arrivé quelque chose de grave.
16: Une série inspirée de l'ouvrage d'Esther Hervy, publié aux éditions du Rocher.
18: Merci, c'est très gentil. Je n'attendais pas tant d'égards.
19: Nous sommes le 1er août. Il veut son code dans l'édition de l'après-midi.
12: Si l'examineur n'a pas les couilles de le sortir, on a un scoop sur toute la baie.
10: Al, ce type parle de tirer sur une douzaine de personnes.
12: Et si on ne le sort pas, il le fera peut-être.
10: Si on le publie, on risque d'établir un précédent très dangereux.
12: Oh, je t'en prie, ça vaut la peine d'être publié.
10: Mais offrir une tribune à un salaud détraqué, quel message ça envoie aux
19: une
10: gens?
19: Une minute. Cette histoire de Valero, c'est vrai, c'est certain?
9: Paul.
8: Quoi?
9: Je couvre les crimes de Valero. Je couvre les crimes de Valero.
8: 10 minutes.
12: Photographions le code et appelons la police de San Francisco. Si c'est vrai, au moins on aura le matériel.
19: Très bien.
12: Grace Smith, vous n'avez pas votre dessin à terminer?
8: Oui.
14: À la fin des années 60, la région de San Francisco tremble. Un tueur insaisissable frappe au hasard la nuit sur les routes isolées ou dans les parcs de la baie. Mais ce criminel a une particularité, il veut la célébrité. Il harcèle la police et nargue les médias en envoyant des lettres cryptées aux grands journaux californiens, menaçant de frapper à nouveau si elles ne sont pas publiées en première page. Son nom d'emprunt, le tueur du Zodiac. En 2007, David Fincher livre avec Zodiac bien plus qu'un simple polar, une fresque clinique et monumentale sur l'obsession. Dans son livre, Esther Hervy analyse comment le réalisateur a traqué la vérité historique avec la même rigueur quasi maladive que ses personnages.
8: Confirmé. Police de Valero, ils confirment les meurtres.
10: Ah, les deux téléphones avec l'examineur, ils ont la même lettre avec un code différent.
8: Même chose au Times Herald. Pour Noël, deux adolescents, parking isolé, morts tous les deux. David Faraday et Betty Jensen. 4 juillet, Darlene Ferrin et Michael Mac, je crois que c'est Mehou. Bref, elle est morte, pas lui.
19: Et pour les armes de crime?
8: Balistique. Tout ce qu'il indique dans les lettres correspond. Je pense que le... Times Herald va publier.
12: L'examineur aussi, mais sûrement pas à la une. Je dis qu'on devrait publier à la une. S'il tue 12 personnes, ça sera pas notre faute.
14: Lorsque Zodiac sort sur les écrans, il prend le contre-pied total du thriller hollywoodien classique. Pas de course-poursuite spectaculaire, pas de confrontation finale explosive. Fincher filme le temps qui passe, la paperasse qui s'accumule, les fausses pistes qui détruisent des vies et les carrières qui s'effondrent. Le film suit trois hommes dont le destin bascule à la réception de ces lettres. Il y a d'abord l'inspecteur Dave Toschi, le journaliste star Paul Avery et surtout Robert Graysmith, un jeune dessinateur de presse timide incarné par Jack Gyllenhaal. Hall. C'est par ses yeux que nous plongeons dans cette enquête tentaculaire. Zodiac captif par son atmosphère poisseuse et son réalisme historique absolu, devenant immédiatement une référence incontournable du cinéma d'investigation.
8: Vous aviez raison, en fait. Il n'a pas donné son nom.
1: Qui l'a déchiffré ?
8: Un professeur d'histoire et sa femme, à Salinas.
1: J'aime tuer des gens parce que c'est tellement marrant, c'est... plus marrant que tuer des bêtes sauvages dans la forêt, parce que l'homme est l'animal le plus dangereux de tous à tuer. C'est une chose qui me procure l'expérience la plus excitante. C'est même encore mieux que s'envoyer en l'air avec une fille, le meilleur dans tout. Ça, c'est que quand je mourrai, je me réincarnerai au paradis et... tous ceux que j'ai tués deviendront mes esclaves. Je ne vous donne pas mon nom parce que vous essaierez de ralentir ou d'arrêter ma collecte d'esclaves pour ma vie future.
8: Il s'avère que notre ami est un poil starbé. Il paraît qu'il a envoyé une clé du code à Valero pour aider.
1: C'est quoi là en bas ?
8: Des restes ? Ou peut-être une anagramme ?
14: Pour décortiquer ce dossier, l'auteur nous plonge dans la réalité des faits froids. Officiellement, le Zodiac est lié à 5 meurtres et 2 tentatives de meurtre commis entre 1968 et 69, bien qu'il ait revendiqué jusqu'à 37 victimes dans ses lettres. Le fait divers se transforme très vite en un immense casse-tête cryptographique. Le 1er août 69, 3 rédactions, dont le San Francisco Chronicle, reçoivent une lettre revendiquant les premiers crimes accompagnés d'un tiers d'un message codé de 408 caractères. Le tueur affirme que son identité s'y cache. Alors, si ce premier cryptogramme est rapidement déchiffré par un couple d'enseignants ordinaires, c'est ce qu'on voit dans le film, le message s'avère être un manifeste délirant sur la chasse à l'homme et ne révèle aucun nom. La police de plusieurs comtés piétine, incapable de coordonner ses efforts à une époque où le partage d'informations entre juridictions est un archaïsme administratif. Et au milieu de ce chaos médiatique, l'enquête officielle s'essouffle. Et c'est là que le vrai Robert Graysmith entame son travail de bénédictin. Pendant des années, il va collecter, alors illégalement, des rapports de police, interroger des témoins oubliés, et puis décoder les lettres chez lui jusqu'à publier en 1986 le livre de référence qui servira de base au film de Fincher.
20: Bon, en supposant que les gants soient les siens, il tire sur le taxi et ensuite il les enlève.
21: Donc c'est pas son empreinte ?
8: Peut-être, peut-être pas, c'est pas l'important. L'important, c'est la première attaque.
21: David Faraday et Betty Jensen,
8: ils meurent tous les deux. À partir de là, il n'arrive plus à tuer que les filles.
21: Pas faute d'essayer.
8: Pas faute d'essayer.
22: Majo survit, Ferrin meurt. Hartnell survit, Shepard meurt. On a l'impression qu'il est tellement obsédé par les femmes qu'il oublie d'achever les hommes.
20: Et ce sont tous des couples, tous à des endroits isolés.
21: Paul Stein, non.
8: Exactement.
21: Le taxi célibataire de Washington et Cherry ne collent pas.
8: Ils ne collent pas. Alors, pourquoi Zodiac le tue ?
20: Il a interrompu la série.
14: Dans son ouvrage, Esther Hervy souligne la fidélité historique du film. David Fincher ne s'est pas contenté d'adapter le livre de Graysmith. Avec son scénariste James Vanderbilt, il a mené sa propre contre-enquête pendant 18 mois, réinterrogeant chaque protagoniste encore en vie. À l'écran, cette exigence est partout. Les scènes de meurtre sont reconstituées à l'emplacement exact et à la minute près des drames originaux en s'appuyant sur les rapports de légistes. Fincher va jusqu'à reconstituer numériquement les décors de San Francisco de l'époque et exige que les acteurs portent des vêtements identiques à ceux des vrais protagonistes sur les photos d'archives. La nuance majeure analysée par le livre réside dans le traitement du principal suspect, Arthur Lee Allen. Si le film en fait le coupable idéal, presque évident, Esther Hervy rappelle la réalité scientifique. Les empreintes digitales, l'écriture et les tests ADN ont tous innocenté Allen de son vivant. Le film, tout comme l'histoire, est donc condamné à rester ouvert sans véritable coupable derrière les barreaux, faisant de l'absence de conclusion la plus grande source d'effroi du spectateur. Alors, plus de 50 ans après les faits, le mystère du Zodiac continue de fasciner et d'alimenter les théories les plus folles. Le chef-d'œuvre de David Fincher reste la plus belle radiographie de cette folie collective, un film indispensable qui démontre que, parfois, le véritable ennemi n'est pas le monstre qui se cache dans l'ombre, mais notre propre incapacité à accepter qu'une énigme puisse rester à jamais non résolue.
15: Oui, Zodiac de David Fincher, c'est un petit peu le JFK d'Oliver Stone. Hein. Ce sont deux films qui sont tellement documentés, qui fait unique dans l'histoire de la guerre du cinéma et juridique, ont littéralement relancé les enquêtes, tellement la précision du travail du réalisateur, ici scénariste, a poussé les potards jusqu'à 11. Quoi. C'est assez hallucinant. On sait que David Fincher, c'est un réalisateur extrêmement méticuleux, hein, c'est un maniaque du détail, hein, mais alors là, il a littéralement infusé la réalité.
14: Mais on n'a toujours pas retrouvé donc ce fameux Zodiac.
15: Non, mais si on veut voir une autre version de l'histoire, il y a le superbe et un peu oublié Summer of Sam de Spike Lee aussi, qui jongle de manière assez riche avec cette ambiance poisseuse hein, de crimes américains entre la fin des années 60 et les années 70.
14: Allez, nous parlons maintenant de notre deuxième série. Elle est consacrée aux réalisateurs qui sont aussi des compositeurs. Et là, il y en a un grand. C'est Charlie Chaplin et c'est toi qui nous en parles, Guillaume.
0: Merci, messieurs, c'était très bien. C'était très bien. C'est de la bouillie, tout ça.
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0: C'était pas mauvais, c'était très mauvais. Voilà, exactement. Alors, reprenons.
15: Alors, tous les réalisateurs hein, dont on a parlé dans cette série écrivaient eux-mêmes hein, la musique de leurs films, à l'exception de David Lynch. Mais Chaplin occupe une place véritablement à part. D'abord parce que c'est le premier hein, à l'avoir fait avec une telle constance, mais surtout parce qu'il ne savait pas écrire la musique. Il ne lisait ni les partitions, ne maîtrisait pas l'orchestration comme un compositeur classique, et pourtant, ben, il se retrouve être l'auteur de certaines des mélodies les plus célèbres de l'histoire du cinéma. Alors quel est ce secret ? Ben, c'est tout simplement une oreille exceptionnelle. Hein, Chaplin chantonnait ses thèmes, les faisait transcrire hein, par des musiciens professionnels comme David Raskin, Raymond Rash ou Eric James, puis passait des heures à les corriger jusqu'à obtenir exactement ce qu'il entendait intérieurement. En réalité, il composait déjà bien avant de s'asseoir au piano, il composait avec les gestes de Charlot. Chez lui, hein, la musique n'accompagne pas le mouvement, elle en est le prolongement naturel.

Alors que le cinéma parlant s'est déjà imposé partout, hein, Chaplin choisit, avec Les Lumières de la Ville en 1931, de se rebeller et de rester fidèle au muet. Mais ce silence apparent est trompeur, car jamais il n'avait autant accordé d'importance à la musique. Le thème principal accompagne la rencontre entre Charlot et la jeune fleuriste aveugle avec une délicatesse extraordinaire. Les violons, hein, remplacent les dialogues et chaque inflexion mélodique exprime ce que les personnages sont incapables de se dire. Aucune démonstration virtuose, aucune orchestration spectaculaire, Chaplin cherche avant tout la mélodie juste, celle qui restera dans la mémoire du spectateur longtemps après la projection. Alors comme ces gags, hein, ces thèmes semblent d'une évidence absolue, hein, alors qu'ils sont le fruit d'un travail obsessionnel où chaque note est pesée, comme on l'a dit, avec la même précision que chacun de ses gestes devant la caméra. Deuxième extrait. Quelques années plus tard, en 1936, Les Temps modernes marquent l'aboutissement de cette recherche. Dans ce film consacré au monde industriel et à la mécanisation des hommes, hein, Chaplin signe l'une de ses plus célèbres compositions, Smile. Les paroles qui accompagneront la chanson tirée du morceau seront écrites près de 20 ans plus tard et feront le tour du monde, hein, grâce à Nat King Cole, avant d'être reprises par des artistes comme Michael Jackson, Elvis Costello ou encore Diana Ross. Et c'est sans doute l'une des rares musiques de film à être devenue un standard totalement international, hein, tout en possédant déjà toute sa force dans le film lui-même. Derrière sa douceur apparente se cache une immense mélancolie, car comme Charlot lui-même, hein, elle avance avec le sourire tout en laissant deviner une profonde tristesse.

En 1952, avec les feux de la rampe, hein, Chaplin regarde désormais sa propre carrière avec le recul de l'homme mûr. Il raconte hein, l'histoire d'un vieux clown qui voit son époque disparaître et il est impossible de ne pas y voir un autoportrait, surtout venant de la part d'un homme ayant déjà survécu au bouleversement total que fut la disparition du muet pour le parlant. La musique gagne alors une ampleur nouvelle. Le célèbre Terry's Theme hein, devient quelques années plus tard la chanson Eternally, reprise dans le monde entier elle aussi. Mais avant d'être un succès populaire, cette mélodie raconte surtout le temps qui passe. Les grands élans comiques de Charlot hein, laissent place à une écriture plus ample, plus nostalgique, où chaque phrase musicale nous invite à regarder, timidement ou non, en arrière. À mesure que Chaplin vieillit, sa musique cesse d'accompagner uniquement le mouvement de Charlot, elle accompagne désormais ses souvenirs et imprime autant la pellicule que les plans qu'il compose dans cette idée d'éternité que permet l'art.

0: dernier film de Chaplin, hein, sorti en 1967, La Comtesse de Hong Kong n'a pas rencontré le succès de ses précédents chefs-d'œuvre. Et pourtant, il contient une nouvelle mélodie qui fera elle aussi le tour du monde, This Is My Song, hein, interprétée notamment par Petula Clark. On peut dire, hein, qu'il y a quelque chose de fascinant dans cette fin de carrière, car alors que le public regardait parfois ses derniers films avec distance, hein, ses mélodies, elles continuaient de vivre indépendamment des images. Comme si Chaplin avait fini par devenir compositeur autant que réalisateur. Ces films ont fait rire des générations entières, mais leur musique continue elle aussi de traverser le temps, portée par des interprètes qui ignorent parfois même son origine cinématographique. Chaplin, hein, c'est sans doute le plus paradoxal des réalisateurs-compositeurs que nous avons pu aborder. Il ne savait pas écrire la musique sur une portée, mais il savait entendre et sélectionner la note juste. Chez lui, un geste appelé une mélodie, une démarche devenait un rythme, et un mouvement de caméra trouvait naturellement son contrepoint orchestral. Si Clint Eastwood composait le silence, si Amenabar, hein, composait le doute, et si Mike Figgis improvisait son cinéma comme un jazzman, Chaplin, lui, composait le mouvement lui-même. C'est peut-être pour cette raison, hein, que la mise en scène de ses films est encore aujourd'hui aussi dynamique et moderne, c'est qu'elle a toujours été au fond une véritable partition de cinéma.
1: Eh bien, merci Guillaume. J'avoue que moi, j'ai eu l'occasion de voir un concert avec les compositions de Charlie Chaplin, donc interprétées par un orchestre symphonique, et c'était absolument bluffant, hein, effectivement. Et comme tu n'en as pas parlé, c'est normal puisqu'il n'a pas composé cette musique, mais c'est l'une des plus connues. On va parler de Titine, qui est dans les temps modernes. Voilà, on l'écoute. C'est pas une chanson de lui, mais qui est adaptée d'une comptine de 1917.

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1: Nous passons maintenant à l'actualité de cette émission estivale de Cinérama. Nous parlons d'un film qui était en compétition à Cannes. Et si du jour au lendemain, vous vous réveillez dans un corps d'une parfaite inconnue, Arthur Hariri transforme ce vertigineux point de départ en un fascinant thriller fantastique sur l'identité. Nous parlons de l'inconnu.
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5: Alors, Arthur Hariri, on le connaissait déjà comme scénariste de l'ombre, enfin de l'ombre, scénariste de la lumière plutôt, puisqu'il a coécrit avec sa compagne Justine Triet le scénario d'Anatomie d'une chute, Palme d'Or 2023 et Oscar du meilleur scénario original. Mais en tant que réalisateur, son parcours est tout aussi solide. Diamant Noir en 2016, qui vaut à Neil Schneider, déjà lui, le César du meilleur espoir masculin, puis Onoda, 10 000 nuits dans la jungle, ovationné à l'ouverture d'un certain regard en 2021. Cette année, il passe un cap, hein, c'était sa première sélection en compétition officielle. Et il y a débarqué avec un objet vraiment singulier, l'inconnu, adapté d'une bande dessinée qu'il a coécrite avec son frère cadet Lucas, Le cas David Zimmerman, paru chez Serbacane fin 2024. Une histoire de body swap, ou transvasement de l'âme dans un autre corps. Un genre qu'on associe plutôt à la comédie, référentielle façon Freaky Friday ou 13 Going on 30. Hariri, lui, tire hein, ce genre vers le thriller métaphysique, hein, supplément vertige identitaire, sans sombrer dans l'horrifique pur. Et pour porter ça, il a réuni Léa Seydoux, habitué de la compétition cannoise hein, depuis la Palme d'Or avec La vie d'Adèle, et Neil Schneider. Et si le film n'a récolté aucun prix à Cannes cette année, il a fait partie quand même hein, des objets les plus discutés et clivants de la sélection.

0: J'ai vécu la même chose.
1: À l'aube de ses 40 ans, David Zimmerman vit reclus. Il ne sort presque jamais de chez lui et garde son travail, pourtant prolifique, de photographe, secret. Un soir, des amis réussissent à l'entraîner à une fête carnavalesque. Il y croise le regard d'Eva, une inconnue qui avait déjà capté son attention en fait lors d'un shooting de mariage. Il l'avait alors photographiée en douce et son image l'a obsédée depuis. Cette fois, il ne la laisse pas s'échapper, les deux inconnus couchent ensemble et pendant le coït, quelque chose d'intense et d'impensable se produit, David se réveille dans le corps d'Eva. Commence alors une étrange enquête, moins tournée vers les raisons de cette métamorphose que vers les conséquences de celle-ci. D'autres personnes semblent avoir vécu quelque chose de similaire. Alors comment continue-t-il à exister lorsque visage, voix et corps ne sont plus les leurs? Et pourquoi David a soudain cette envie viscérale de retrouver son propre corps, celui-là même dans lequel il ne faisait pas si bon vivre? Le film déroule alors, et déroute, sur près de 2h20. Il déroule la manière dont ce photographe peine à habiter cette enveloppe qui n'est pas la sienne, dans une enquête aussi intime que troublante.
2: Qu'est-ce qui se passe? Dis-moi, il est arrivé quelque chose?

0: Vous êtes qui ?
1: Ce qui frappe d'entrée, c'est un choix de mise en scène qui dit déjà tout du film à venir. L'inconnu au féminin s'ouvre sur un long plan subjectif, une caméra embarquée, dans une voiture, sous la pluie, qui porte le regard d'un personnage, d'un inconnu, qu'on ne peut pas encore identifier. Ce n'est qu'au plan suivant, une fois sorti du véhicule, qu'on comprend qu'il s'agissait de David, un photographe. Le détail n'est pas anodin. D'emblée, Harari nous fait occuper la place de celui qui regarde sans être vu, avant de nous montrer que ce regardeur est lui-même quelqu'un dont le métier est d'user de son regard pour capter des images. Tout le film va ensuite jouer sur ce trouble. Qui voit, qui est vu et à qui appartient l'image de soi? Ce dispositif du plan subjectif revient à plusieurs reprises dans le film et notamment dans une scène de reconnaissance de soi, très male gaze et à propos, hein, face à un petit miroir, la caméra épouse littéralement le regard de son personnage recomposé, David, donc dans le corps d'Eva, corps fantasmé qu'il faut habiter alors vraiment. Et cette caméra ne se contente pas d'épouser un regard, elle semble parfois chercher le sien, flottante, presque désincarnée comme une entité en quête d'un corps où s'ancrer. Certains plans vont jusqu'à zoomer au tréfonds de l'iris d'un œil pour entrer à l'intérieur des visages et permettre ainsi un glissement de point de vue de l'un à l'autre des personnages et offrir un basculement du récit. C'est malin, la forme embrasse littéralement le fond de l'histoire. Le vrai tour de force reste quand même le travail des corps. Lorsque la silhouette d'homme de Nils Schneider est habitée par le personnage de Malia, toute sa gestuelle et son jeu corporel adoptent les caractéristiques de la jeune femme, sans jamais verser dans l'imitation grotesque. Léa Seydoux, en David, incarne quant à elle, dans un corps de femme, la fatigue et la solitude masculine de David, avec une justesse déroutante. On peut penser à bien d'autres films, Being John Malkovich, pour Le Vertige de l'identité empruntée, à Mulholland Drive ou encore à L'Orlando de Sally Potter avec Tilda Swinton. Sauf qu'ici, la métamorphose n'est pas traversée par le temps, mais partagée à plusieurs dans l'instant.
0: Tu m'en connais, hein?

0: Il faut le dire franchement, tout cela donne un film très bizarre. Ni tout à fait thriller métaphysique, ni tout à fait drame naturaliste, l'inconnu refuse le confort d'un genre stable et place cette étrangeté au cœur même du projet. Harari ne cherche pas à résoudre à tout prix le mystère de l'inconnu et les questions qu'il soulève, loin de toute vraisemblance scientifique et de toute réponse finalement, laissent quand même assurément une empreinte.
1: Ce film, L'Inconnu, qui était à Cannes, et je pense que c'est le dernier film cannois de cet été, est en salle depuis le 26 août.
2: Au revoir.
3: Au revoir.
4: Au revoir.
3: Ça s'impose.
4: Mais pour quelle raison?
3: Qu'est-ce que vous racontez? Mais qu'est-ce que c'est que cette histoire?
5: Je ne connais pas la réponse moi-même. Comme vous êtes bizarre.
3: Oui.
5: C'est difficile de répondre.
3: C'est une plaisanterie!
1: Ainsi s'achève cette dernière émission estivale de Cinérama. On a été ravis de vous proposer pendant tout cet été nos deux séries. L'une qui était un peu terrifiante puisqu'elle parlait des faits divers adaptés par les films hollywoodiens. Et puis
6: après quelques frissons, ça va pas être du bien. Ça fait du bien cette canicule.
1: Oui. Et puis,

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0: Donc je voudrais remercier, d'abord, vous remercier d'être venu. Je l'ai fait au début, je le fais à la fin. Merci beaucoup, merci d'être resté. Il y a qui encore, Pauline? Pardon? 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
1: Les discrets présentent. Curieuse expression.
2: Ne pas faire dans la dentelle. Alors attends, qu'est-ce que ça veut dire ça? Ne pas faire des choses... Je sais pas, de faire des choses... Ça nous arrive des fois. Quand je suis en colère, des fois, ça... dis plus que... C'est vrai que moi, quand je suis en colère, des fois, j'ai envie de dire...
3: Elle n'est pas méchante et ouais, si quand ça des va fois, pas, elle...
4: ça sort.
2: Moi, j'ai eu une famille, on est très unis, jamais de chicane, on ne connaît pas ça, il n'y a pas de jalousie. Alors, bon, c'est pas, on ne sait pas.
3: Vous voyez, je l'envie aussi pour ça.
2: Oui, parce que c'est vrai que...
3: Que moi, est... je garde tout dans moi.
2: Oui.
3: Mais moi, c'est depuis que je suis née que je suis comme ça. Enfin, j'ai grandi, bien sûr, mais j'ai toujours eu des complexes, des complexes que j'ai.
2: Oui. Oui, puis t'as eu une jeunesse...
3: Oui, j'ai eu une jeunesse très dure. Après, bon, ben, j'ai vu mon mari qui était malade, et puis voilà, comme ça.
2: Et sa mère, elle est décédée, elle
3: oui,
2: était jeune.
3: Oui, oui.
2: Puis elle l'a jamais désirée, oui, sa fille.
3: Non.
2: Alors, après, l'homme, il s'est remarié. Et puis voilà, elle a eu une drôle de vie, quoi. Elle n'a pas été élevée par ses parents.
3: J'étais une bâtarde. De la rue, tout ça, ils parlent de tout ça. Mais c'est ma vie.
2: Quoi. Ça reste, je crois. Oui.
3: Puis plus je. Avant, j'y pensais pas parce que j'étais plus jeune. Puis je rigole tout le temps. Hein. J'ai jamais fait voir, hein, c'est vrai. Hein.
2: Mm-hmm.
3: J'ai jamais fait voir mes envies, mais c'est dans moi, quoi.
2: Mm-hmm.
3: Et jamais personne n'a su que j'étais comme ça et comme ça. Non, mais je vous dis, par exemple, je vais aller dans la rue, si je vois trop de monde, je m'évade. Hein. Je fais un grand tour. Je vous dis, je suis folle. C'est triste, mais c'est comme ça. Hein.

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0: Tempus Fugit. Bonsoir à tous, bonsoir à toutes, bienvenue dans ce nouveau numéro Tempus Fugit, quasiment le dernier de la saison, en tout cas le dernier sous ce format habituel, puisque si vous nous suivez depuis au moins l'an dernier, nous avons coutume de nous proposer une petite dernière chaque saison, avec que des trucs qui nous sont passés un petit peu à côté pendant l'année. Voilà. Et donc, histoire de bien se rattraper, on vous propose dans deux semaines une petite séance de rattrapage.
1: Tout à fait.
0: Y compris pour nous. Bonsoir Fred.
1: Bonsoir Ploum. Bonsoir tout le monde. Comme au bac, on a la séance rattrapage chaque année.
0: Exactement. Et
1: nous, avant de nous quitter pour l'été.
0: Nous, la chance, c'est qu'on n'a que de l'oral. Ce soir, donc, on reste sous un schéma habituel et je tiens à vous préciser dès le début que j'ai un fil rouge. Lequel est-il ? Ah ben ça, vous allez voir.
1: Vous appelez le standard.
0: Un thème que je garde secret. Évidemment, jusqu'à évidemment la chronique que vous aurez tout à l'heure sera pour le coup la dernière de l'année. Enfin, sauf si on se propose d'en faire une dans deux semaines, mais j'en doute. Voilà, sans plus attendre, on va démarrer les hostilités tout en douceur, enfin presque, puisqu'il s'agit de Led Zeppelin, qui aura les honneurs de clore aussi la saison 2025-2026 de Rock Dreams, le 4 juillet prochain, hein, une émission tout en live d'ailleurs. Enfin, pas l'émission qui sera en live, mais les titres sont
1: les
0: live.
1: Les titres live, ouais.
0: Et nous allons nous concentrer ce soir sur leur troisième album singulier, à plus d'un titre, car le style du groupe, jusque-là fortement orienté blues, voire hard, va se diversifier, notamment du côté du folk, à l'instar de Gallows Pole, excellent morceau tiré à l'origine d'une chanson populaire et enregistré pour la première fois par le bluesman Led Belly, version très probable que le quatuor londonien a dû prendre pour inspiration, voire limite pompée. Voilà, Led Zeppelin pour commencer.
1: Ouais.
0: Est-ce qu'on peut mieux ?
1: Ouais, il y a pire.

0: Voilà le troisième album de Led Zeppelin, hein. C'est bien une petite piqûre de rappel, ça fait pas de mal non plus. Perso, c'est vrai que c'était parmi les quatre celui que j'aimais le moins au début, et puis bah, aujourd'hui je sais pas trop. Enfin, les quatre, je les aime très très bien.
1: Ouais, c'est bien, en plus c'est des morceaux qu'on n'entend pas souvent à la radio.
0: Non.
1: Donc c'est pas plus mal.
0: C'est vrai que
1: découvrir d'autres. Voilà. Un autre univers de Led Zepp, quoi.
0: Oui,
1: un autre versant.
0: C'est toujours. Enfin voilà, je crois que j'avais fait une chronique là-dessus. C'est toujours les mêmes qu'on entend de chaque groupe, de toute façon. C'est bien de sortir un petit peu des.
1: Ouais, c'est un peu comme si tu passais dans notre émission les Rolling Stones avec Satisfaction. Quoi.
0: Ouais,
1: toi, c'est
0: ouais,
1: un truc que tu devrais pas faire ça.
0: Un scandaleux ça.
1: Ouais. Ouais. Le 14 janvier 2025, Charlie Dalin remporte le Vendée Globe 2024-2025 après 64 jours, 19 heures, 22 minutes et 49 secondes de course. Il termine avec plus de 9 jours et 8 heures d'avance sur le précédent record de l'épreuve détenu par Armel Lecléache depuis l'édition 2016-2017.
0: Chapeau.
1: Sacré succès pour un homme malade atteint d'un cancer de l'intestin. Il s'est éteint le 10 juin 2026, donc
0: oui.
1: À l'âge de 42 ans. Quel rapport avec la musique, me direz-vous ? Et encore plus avec Tempus Fugit. Tout simplement parce que son père est producteur et tourneur dans le monde du rock à vrai. Tout simplement parce que ses oncles Étienne et Dominique sont les chanteurs du groupe City Kids.
0: Ah oui.
1: Tout simplement parce qu'à 3 ans, Charlie apparaît dans le clip Real Thing, tenant la main de son oncle. Et tout simplement parce que j'avais envie de rendre hommage à ce navigateur hors pair, ainsi qu'à tous ceux qui se battent contre la maladie.
0: Courageux
1: les City
0: aussi,
1: Kids,
0: oui.
1: Real Thing, oui.
0: Parce qu'il n'était pas sûr de finir le tour du monde en plus.
1: Non, voilà. Il n'était pas sûr, il l'a fait, il a fait le job comme on dit.
0: Exactement, chapeau bas.

0: C'était les City Kids. En 1986, ils ont sorti ce petit morceau et cet album. J'ai déjà passé un titre de cet album-là en plus, alors qu'ils en ont fait d'autres, et tout aussi bon.
1: Je répertorie.
0: Mais là, c'était l'actu. Là.
1: Je répertorie tout ce qu'on passe dans Thème Puisse Fugit, et c'est vrai qu'en passant sur ce morceau-là, j'ai fait « Ah, on a déjà passé cet album ».
0: Ouais, on a déjà passé. Ouais, mais ça, là, bon, c'est un peu l'actu qui m'a fait choisir ce morceau.
1: Après, ben, on pourra passer un titre.
0: Oui, tout
1: aussi,
0: à fait.
1: Hein,
0: non,
1: ça arrive.
0: Complètement.
1: Et ben, ce titre-là, eh ben, je crois qu'on n'a jamais passé, j'en suis même certain. Et c'est une pépite en plus.
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1: Je vous propose un titre de Police. Ce n'est pas la première fois qu'ils ont les honneurs de l'autre pépite, hein, puisque je vous avais déjà passé la face B du single de Doudoudou de Dadada.
0: Qui valait... Oh, tu le fais bien.
1: Ouais, il valait d'ailleurs mieux que la face A, d'ailleurs, la face B. Ce soir, Rebelote, je vous prends un de leurs singles et je vous diffuse la face B qu'on ne trouve nulle part ailleurs, autre que sur leur coffret intégral Message in a Box. Si vous n'avez pas Police et que vous voulez découvrir leur intégralité, c'est Message in a Box qu'il faut avoir. Message in a Box qui contient non seulement tous les albums, mais aussi toutes les faces B, des versions live, pas les versions live évidemment. La raison pour laquelle j'ai choisi ce single est simplement pour le fait d'entrer évidemment dans mon fil rouge. Ah, attention teasing. La face B. La face A, c'est un titre qui a bien marché, hein, Can't Stand Losing You.
0: Hein, oh que oui.
1: Plutôt reggae, reggae alternatif, j'ai envie de dire. Et la face B maintenant est beaucoup plus punk et se nomme Dead End Job.
0: Ce qui ressemble à leur début d'ailleurs.
1: Exactement, plus, ouais, un peu plus de leur début.

0: Et oui, je vous avoue qu'au niveau texte, hein, ça vole pas bien haut.
1: Non, mais
0: ça envoie du bois.
1: Comme tu dis, c'est tendance punk, une phase B, Police. Hein. C'est un trio à la base. Enfin, à la base, il a toujours été. Mais je veux dire, le principe du punk. Hein.
0: Power trio, et là, carrément punk, ouais, carrément, oui.
1: Oui, il aimait bien ça. Hein.
0: Bien produit. C'est pas du gros cradingue punk.
1: Non, voilà. Ça part en délire à la fin, mais bon, ça va quand même. Tios Quentin était un groupe de rock finlandais, étonnant hein, vu le nom, formé en 1991. Il nous propose un mélange de rock'n'roll mêlant du jazz et du blues, le tout chanté en finlandais. Puis leur vient l'idée d'aller conquérir l'Europe et le Royaume-Uni. Pour mettre toutes les chances de leur côté, ils traduisent leurs chansons en anglais, bien évidemment, et tournent sous leur nouveau nom, Screaming Stray Cats. Pareil, ça sonne un petit peu mieux. Le succès n'est pas au rendez-vous, mais ils nous laissent cet unique album, A Lotta Rhythm, sorti en 2002, qui certes ne restera pas dans les mémoires, mais qui tout de même mérite d'être écouté. Et justement, nous avons vous calé le morceau It Walking on Water.
0: Eh bien, je l'ai acheté cet album. Ah, c'est marrant, hein. Je l'ai trouvé dans un truc d'occasion.
1: Tu l'as toujours ?
0: Je l'ai toujours, oui.
1: C'est pas mauvais. C'est pas mauvais, mais comme je dis, ça restera pas dans les mémoires parce que justement, il n'est pas extraordinaire, mais il n'est pas mauvais.
0: Non, parce que je vois les critiques, le leader, on va dire, il n'a pas bonne presse, manifestement. Je ne sais pas pourquoi, en tout cas, c'est pas mauvais.
1: Parce que ça s'écoute, moi je trouve que ça s'écoute bien.
0: Bon, exactement, voilà. Ouais.

0: peu de rock qui nous vient de Finlande, The Screaming Stray Cats, avec le titre Head Welting on Water.
1: Eh oui, les Stokas.
0: Les Stokas.
1: Les gros avions allemands. De là à faire un raccourci.
0: Non, non, non, surtout pas.
1: Allez, un petit peu de Isaac Hayes maintenant avec son album Black Moses. Après un début d'émission bien punchy, on va s'orienter donc vers du plus calme, limite sensuel, avec la soul du grand Isaac Hayes. Et c'est son premier, enfin même le seul, j'ai envie de dire, double album. Ok, le live aussi. Black Moses, donc. Et qui n'a pas que cette particularité, j'y reviendrai tout à l'heure, encore un teasing. Un des titres de cet album...
0: Je suis pressé d'être à la chronique.
1: Hein. Bah oui, tu vas être déçu. Hein. Mais bon, tant qu'à faire, autant faire de teasing. Qu'est-ce que je disais ? Ah oui, un des titres de cet album est toujours en attente, hein, chez moi, de passer dans l'émission, mais ce sera pour la rubrique L'Autre Père, donc pas pour ce soir. Fort heureusement, sur un double album... Les bons titres, ça ne manque pas. Et c'est Good Love. Hein. D'ailleurs, le titre complet, c'est Good Love 69969.
0: Qui, ah, c'est bizarre ce chiffre, ça.
1: Ben oui, je sais pas. 69, 69. Voilà. Bah, pff, sensualité.
0: Sensualité.
1: Ami du bon goût, bonsoir.

0: Mr. Isaac Hayes.
1: Voilà, j'ai pas la même voix que lui, hein. Franchement, c'est pas...
2: Ah non, ça fait pas tomber les filles, moi.
3: Ah bah ça, je sais pas, mais... pas avec cette voix-là, en tout cas, si tu limites.
1: Non, bah, dites-le si ça vous fait tomber, mademoiselle. En tout cas, ce qui va tomber maintenant, ce sont les titres un peu plus récents, hein, qui sont tombés les 15 derniers jours. Oui, je vérifie. Ouais. Oui, les 15 derniers jours. On essaye de se restreindre, mais bon, des fois, ça dépasse.
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3: Une sortie le 5 juin pour moi, pour commencer. Zoe Amba est une musicienne et compositrice américaine de free jazz.
1: Exact, ouais, c'est ma surprise, je me suis dit, tiens, jazz.
3: Pas forcément,
1: Forcément, ouais, ouais.
3: Elle est multi-instrumentiste, elle joue du saxophone, de la flûte, de la guitare et du piano. Son premier essai, Ocean, est sorti en 2022. Le petit dernier, quant à lui, est sorti donc le 5 juin dernier, album où elle délaisse son instrument de prédilection, le saxophone, pour nous emmener sur une musique plus orientée vers de l'indé que vers le jazz. Icefool est distinctement, instinctivement liée à la ville natale de Zoe, Kingsport dans le Tennessee, et elle revient également à son premier instrument, la guitare. C'est un tournant remarquable pour une artiste qui est déjà devenue l'une des saxophonistes les plus passionnantes issues de la scène avant-gardiste new-yorkaise. Si vous voulez la voir, elle sera au festival Rocomotive le 29 octobre à Vendôme, et le lendemain à la Boule Noire à Paris, puis le 10 novembre à la Lune des Pirates à Amiens. Elle fait au moins plusieurs dates en France.
1: Oui, c'est bien pour une actrice, une artiste états-unienne.
3: Oui.
1: Et puis, fait, bah, c'est gentil de faire une petite incarta de, parce que j'ai pas du tout prévu l'agenda cette mois-ci. De toute façon, cette semaine, parce que je, voilà, j'ai pas le temps.
3: Voilà. Pas d'agenda.
1: Et puis, de toute façon, on n'aura pas le temps.
3: Et on n'aura pas le temps. Another Time, Zoe Amba, de l'album Icefool.

0: Zoamba Another Time de son dernier album, donc Icefall, qui est sorti le 5 juin.
1: On lui souhaite longue vie.
0: Oui.
1: Voilà, ça c'est une transition un peu pourrie pour enchaîner sur la rubrique nécrologique.
0: Voilà, comme il n'y a pas d'agenda, on fait la nécro.
1: Et vous pensez bien qu'on s'arrêtera un temps certain sur la disparition le 12 juin dernier de Frank Michael, que nous n'avons jamais passé dans l'émission. Voilà.
0: On pourrait faire une minute de silence.
1: Sinon, on a eu qui ? On a eu plein de beaux mondes. C'est bien ça qui est triste. Le 3 juin dernier, nous avions James Blood Ulmer. Si vous ne le connaissez pas, alors tu parlais de free jazz. On est à peu près dans la même chose. C'est du free funk, on va dire. Free jazz, mélange de jazz et de funk, un peu free. C'est excellent, hein, ces albums Freelancing, Black Rock, Odyssey sont indispensables. C'est vraiment très très bon. Le 5 juin dernier, vous aviez Steve Almas, qui faisait partie des Steve Commandos, de Beat Rodeo et des Lords. Le 10 juin, vous aviez Manu Lanuel. On est dans la chanson française. Alors, j'avais fait une chronique, je crois, des artistes français un peu, j'allais dire, disparus. Mais c'est surtout qu'on les a oubliés volontairement. Et tu parlais, à très juste titre, tout à l'heure, d'un site qui allait se créer, enfin je ne sais pas trop quoi.
0: C'est pas trop pour l'instant, sur le projet.
1: Le devoir de mémoire français, et il était vraiment temps que ça arrive. Et j'espère que Manu Lanuel, même si c'est de la chanson un peu folk avant tout, fera peut-être partie du lot en tout cas. Le 13 juin, vous aviez Dee Palmer, ex David Palmer, qui il a changé de sexe, voilà, ancien claviériste de Jeff Ruttle et aussi arrangeur à l'époque, et elle avait sorti en 85 un album Jeff Ruttle orchestral qui est plutôt sympa, Le 14 juin, toujours un claviériste, Dave Greenslade qui a fait partie de trois groupes quand même, pour moi, assez importants. Colosseum, que j'ai déjà passé dans l'émission, que j'ai déjà passé dans l'émission, et Greenslade, que je n'ai pas encore passé dans l'émission, mais ça ne saurait tarder. Le 15 juin dernier, vous aviez Abdullah Ibrahim, encore un grand musicien de jazz, piano aussi. Que dire de plus, les grands noms du jazz disparaissent
0: trop.
1: Il n'y en a presque plus. Et puis donc le 17 juin dernier, le groupe Chicago perdait un de ses membres fondateurs, à savoir le saxophoniste Walter Parizader, qui avait quitté néanmoins le groupe pour raison de santé évidemment en 2017. Voilà, elle n'est pas prête de clamser, enfin j'espère, oiseau de mauvais augure que je suis.
0: Oui,
1: c'est
0: attention.
1: Hayley Davis, rien à voir avec Miles Davis. Hayley Davis, que j'ai découverte le jour de la sortie de son album Wandering Star, c'est-à-dire le 5 juin. Premier album vraiment en solo de la jeune dame. On peut constater, grâce au visuel, qu'il y a comme un petit penchant pour la scène californienne du Laurel Canyon. Et on s'y trompe guère, parce que musicalement, on y est carrément dedans. Un véritable voyage dans le temps que nous propose donc la jeune Hayley, qui n'a même pas connu le 20e siècle. C'est pour dire qu'il y a des plus nostalgiques que moi et qui ne le méritent même pas de l'être. Son album s'appelle Wandering Star, je l'ai déjà dit, et le titre s'appelle Give Me a Rainbow. C'est un vrai charme.

0: Voilà, la charmante Hayley Davis. Si on doit faire une petite comparaison au niveau des voix, j'entends un petit côté Carole King et puis un petit côté aussi Annie Haslam, chanteuse de Renaissance au niveau de l'audace des différences de notes. Je la trouve très douce.
1: C'est intéressant. Oui. On a eu deux demoiselles très, très intéressantes à suivre.
0: Absolument.
1: Sorti le 12 juin de l'album Mission of Mercy de Mike Campbell and the Dirty Knobs. Mike a fondé The Dirty Knobs en 2000 comme projet parallèle. Il est également à l'origine de Tom Petty and the Headbreakers en 1976. C'est pas tout jeune. Tu n'étais pas là d'ailleurs.
0: Ah, j'étais pas là.
1: Avec bien évidemment le nommé Tom Petty aux commandes. Pas ce soir, c'est plus aux commandes. En 2018-2019, avec Neil Finn, ils ont rejoint temporairement Fleetwood Mac pour remplacer le guitariste principal Lindsey Buckingham lors de leur tournée mondiale. Voilà pour le passé, revenons au présent. Mission of Mercy est le quatrième album de Campbell avec les Dirty Knobs. Le collectif soudé de musiciens et de compagnons de route qu'il a délicatement assemblé dans les dernières années de son précédent groupe Tom Petty and the Heartbreakers. Après la mort de Petty en 2017, Campbell a sorti Reckless, Abandon sous le nom de Dirty Knobs en 2020, puis adopte par la suite le nom Mike Campbell and the Dirty Knobs pour les suivants, External Combustion en 2022, Vagabonds, Virgin and Misfit en 2024. Voici donc le titre Let Me Back in My Dream, tiré de The Mission of Mercy.
0: Merci d'avoir précisé, j'aurais pas reconnu le style Tom Petty and the Heartbreakers. Rien à voir. Enfin, presque rien à voir.

0: Eh oui. Hein.
1: Et oui, ça fout les plumes là.
0: The Day of Execution, c'est le nom du titre que vous venez d'entendre. Et la fin de rubrique L'autre actu va être sous le signe des décibels. Alors déjà, Mike Campbell, que vous avez écouté auparavant, donnait un petit avant-goût. Et donc maintenant, le groupe bordelais Slift, qui confirme son inspiration et surtout son emprise sur le marché international, notamment depuis qu'ils ont signé il y a 2 ans sur le label Sub Pop, qui avait fait émerger il y a 30 ans un petit groupe nommé Nirvana.
1: Ah oui,
0: une petite histoire comme ça.
1: Je ne connais pas.
0: Certes, très bon, Ilion, l'album de 2024, m'avait néanmoins largement moins plu que son prédécesseur, Amon, parce que beaucoup plus dans un esprit métal. Avec Fantasia, qui est sorti donc vendredi dernier, on revient dans l'esprit de Amon, à savoir un space rock bien trippant. C'est presque alternatif même. Et même si on est là encore en deçà de Amon, qui est, il faut le dire, une grosse tuerie, Fantasia reste pour moi un des meilleurs albums de l'année, qui plus est interprété par des Français.
1: Hein. Oui, d'ailleurs, ça s'entend pas, j'ai envie de dire.
0: Et d'ailleurs, ils sont ce soir, ou aujourd'hui en tout cas, au Hellfest.
1: Ah oui, voilà. Ils ont toute leur place.
0: Si vous avez raté le Hellfest, au moins vous avez le Hellfest à la maison, avec Slift.
1: Au frais. Hein. Un peu plus frais à la maison qu'au Hellfest, hein, je pense.
0: Oui, certainement. Ouais. Je raconte. Je demanderai ça à ma collègue, moi, qui a réussi à avoir des places.
1: Ah, la chance. Une fois que vous avez survécu à la scène rock des années 80, vous devenez inarrêtable. Et The 69's Eyes en sont la preuve vivante. Formé à Helsinki, la deuxième groupe finlandais ce soir, hein, en 1989, et toujours actif avec cette même formation quelques 4 décennies plus tard. Les rockers ont acquis leur statut légendaire. Dans un monde où figurent de moins en moins de vrais croyants en blouson en cuir, lunettes de soleil, guitare basse, The 69 Eyes maintiennent la flamme des Johnny Sanders allumée. Leur plus grand succès, Lost Boys de 2005, a été adapté en clip vidéo par l'emblématique Bam Margera, star de MTV Jackass. T'avais fait une croix, hein, sur MTV.
0: Hein, exact. Ouais.
1: T'as vu, je suis bien l'émission quand
0: même. Ouais, bah écoute, on est.
1: J'étais plus fidèle auditeur, de toute façon.
0: Oui, bah, je pense qu'on est tous les deux les plus fidèles auditeurs de l'émission. Oui.
1: D'ailleurs, cette chanson figure fréquemment sur les playlists rock annuelles d'Halloween. Un pied sur le glam et un autre sur le gothique, The 69 Eyes ont sorti 13 albums atteignant l'or et la platine, ainsi qu'un statut grand public dans leur Finlande natale. Ils tournent toujours partout dans le monde depuis quasiment 20 ans. Ils viennent de sortir leur tout dernier album, I Survive, et je vous propose d'écouter justement ce titre éponyme qui ouvre cette dernière galette.
0: Avec en featuring un certain Steve Stevens, guitariste de je ne sais plus quel groupe, mais bon, voilà, on vous le dira plus tard.

0: Et on finit cette actu avec The 69 Eyes I Survive de l'album. Mini LP ou EP, je ne sais pas ce qu'il faut dire, en 5-6 titres on va dire. Voilà. I Survive, qui est sorti donc le 5 juin.
1: Voilà, et je parlais de Steve Stevens, hein, qui a été le guitariste de Billy Idol. Oui, j'ai tendance à oublier. Et je trouvais un petit faux air de Billy Idol dans le chant. Un petit peu de David Bowie aussi, d'ailleurs, avec le côté un peu crooner. Voilà, c'était...
0: Ouais. Un beau mélange, en
1: tout cas. Pas inintéressant. Allez, on sort de la rubrique de l'autre actu pour revenir loin dans le passé. Il y a plus de 50 ans, et plus précisément en 1974. Le 6 juin dernier, dans l'émission Rock Dreams consacrée aux Small Faces, je vous parlais du départ anticipé de son créateur Steve Marriott suite à un coup de foudre musical pour le guitariste Peter Frampton, dont j'ai déjà parlé d'ailleurs
0: une fois,
1: mais pas dans le même style. Ils avaient tous deux fondé l'énorme groupe Humble Pie qui aurait pu rivaliser avec Led Zeppelin, mais Frampton est vite parti en solo, laissant Marriott gérer seul le bateau. Malgré le recrutement d'un très bon nouveau guitariste, Clem Clemson, le groupe ne passera pas davantage avant de fermer temporairement en 1975. L'un des derniers albums à sortir est Thunderbox, en tout cas de cette première époque. À noter qu'il n'est sorti qu'aux États-Unis, hein, l'édition anglaise ayant été annulée au dernier moment. Quelques reprises sont à noter sur cet album, dont deux de la chanteuse Anne Peebles, coécrit par son conjoint Don Bryant. L'un des deux, c'est I Can't Stand the Rain, qui sera d'ailleurs un plus connu, beaucoup, beaucoup plus connu plus tard, dans une version disco. Hein. Je vous laisse le rechercher. Voici donc la version bien plus rock de Humble Pie, I Can't Stand the Rain.

0: c'était The Monoman avec His Waiting de l'album Wrecker qui est sorti en 1992. The Monoman se forme en 1987 dans l'état de Washington aux États-Unis et se sépare en 1998. Entre-temps, ils ont eu le temps de nous offrir une dizaine d'albums, tout aussi intéressants les uns que les autres, mais mon dévolu ce soir s'est posé sur Wreckers, donc sorti en 1992. C'est mon groupe du soir où je n'ai pas trouvé d'infos vraiment intéressantes, donc on ne perd pas de temps à combler, ce n'est pas mon genre, et nous allons aller directement glisser vers la chronique de Plume avec son teasing depuis le début qui nous fait saliver.
1: Ah bah dis donc, j'espère que vous attendez pas grand-chose d'exceptionnel. Sinon, je suis dans le caca.
0: Eh non, mais non, mais non.
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3: C'est une actualité qui n'a pas fait grand bruit cette année. La prestigieuse cérémonie des Grammy Awards a réintégré une catégorie qui avait disparu il y a 53 ans, celle de la meilleure pochette. C'est d'autant plus étonnant qu'avec l'essor considérable du streaming, le format physique tend à se raréfier. Mais pourtant, pas à disparaître. Peut-être doit-on y voir une volonté, justement, de sauver ce format physique. Quoi qu'il en soit, je suis très heureux qu'une telle catégorie puisse ressurgir, même si l'intérêt musical est très limité. Après tout, on a bien le meilleur clip, hein, quelque part. C'est l'occasion pour moi de revenir sur cet élément qui est devenu, au fil des temps, un élément essentiel d'une œuvre musicale. Il faut dire qu'au début, pendant les années 78 tours, on ne s'en fatiguait pas à décorer un disque qui n'était voué qu'à être écouté. Hein, une simple pochette Kraft avec un trou pour laisser apparaître au centre le disque du disque, le label, le nom de l'interprète et le nom de l'œuvre. Après, il y eut quelques efforts à la naissance du vinyle. Les pochettes restaient néanmoins polychromes, à la rigueur un dessin, mais on s'arrêtera globalement là. Avec le progrès de l'imprimerie, les photos vont vite apparaître. Tout d'abord pour montrer simplement la bobine du chanteur ou de la chanteuse, si possible avec son instrument. Et puis les premières photos arboreront une certaine mise en scène, vont commencer à singulariser le format visuel des albums et des 45 tours, ne les oublions pas. Il faut dire qu'il en aura fallu du temps pour qu'on sorte du banal format photo de groupe. Les businessmen ont enfin réalisé à la fin des années 50 qu'une pochette accrocheuse augmentait les chances de vendre un petit bijou qui se trouvait à l'intérieur. Les premiers à en profiter furent les artistes de jazz, hein, comme Dave Brubeck, dont les pochettes arboraient principalement des œuvres picturales contemporaines. Et puis des artistes un peu moins renommés ont offert leurs services pour dessiner des pochettes qui sont devenues aujourd'hui mythiques. Je pense en premier lieu à Klaus Voormann pour l'album Revolver des Beatles ou encore le premier album de King Crimson. Le monde du prog sera d'ailleurs un bourbier de créateurs visuels comme Roger Dean pour Yes, Paul Whitehead pour Genesis, Hugh Tsai pour Rush ou Hypnosis pour à peu près tous les autres. Mais dès lors où tout le monde s'y est mis de sa pochette, la plus artistique ou la plus belle, c'est pas forcément dissociable, ça devenait de plus en plus banal. Alors, il fallait trouver plus original et on n'a pas eu de mal. Des idées remarquables au niveau des pochettes. On revient évidemment avec les Beatles et leur album éponyme, que l'on appelle tous à juste titre l'album blanc. C'était audacieux à l'époque hein, de ne rien imprimer du tout sur le disque. Certes, le nom du groupe apparaît en relief, mais il n'y a rien d'autre en dehors du numéro de série. Cette pochette a fait des émules, hein, entre autres pochette entièrement blanche, hein, je pense à Claude François, ou entièrement noire, je pense davantage à Metallica ou Prince. Autre audace, en 1971, le quatrième album de Led Zeppelin, là, rien du tout d'écrit, hein, je parle de l'édition d'origine, même en ouvrant la pochette, on ne voyait nulle part écrit le nom du groupe ou des musiciens, fallait oser. Fallait surtout être certain de son coup, hein, parce que voilà. Ah bah non,
0: il y a de l'argent derrière.
3: Et dans l'univers du rock, qui dit audace dit forcément provocation. Ça, c'est un bon moyen d'attirer l'attention. Le sexe est vendeur, mais il ne faut pas trop en faire. Un groupe comme Humble Pie, que vous venez d'entendre, enfin il n'y a pas si longtemps que ça, qu'on vient d'entendre, a très bien réussi son coup sur l'album Thunderbox, une pochette en forme de trou de serrure au travers de laquelle on distingue la pochette intérieure qui semble, on semble deviner, un petit bout de chair. Ça donne toute envie de voir à l'intérieur. Pareil, Sticky Fingers des Stones et le gros paquet qu'on devine sous le jean. Perso, j'ai moins envie de voir ce qu'il y a derrière. Mais pour ceux ou celles hein, qui veulent, ben, on pouvait, surtout sur les premières émissions, ouvrir la braguette. Encore un, Téléphone, sur leur album Crash ton venin. Là, pas de teasing, mais une deuxième pochette transparente sur laquelle sont imprimés des vêtements. Si on laisse cette pochette, pas de souci, le groupe apparaît à 4, normal. Et si on l'enlève, ben, on enlève les vêtements. On les retrouve à poil. À poil aussi John Lennon et Yoko Ono sur leur album Two Virgins. À poil aussi Lana Del Rey sur une des versions vinyles de Did You Know That There Was a Tunnel Under Ocean Boulevard. Merci pour le titre. Et j'en passe. La provoque peut aussi aller dans le trash. Niveau scato, on a les Who hein, qui pissent sur un poteau. Millie Jackson qui pose culotte baissée assise sur ses toilettes. D'un goût très fin, voilà. Sinon, du côté morbide, on est servi. Hein, on est resté sage avec la pochette du 45 tours de Police tout à l'heure, Can't Stand Losing You, où l'on voit un homme pendu. Chez les punks, la scène de scarification ou les mises en scène avec des armes à feu sont légion. Les champions du trash, évidemment, ce sont souvent les métalleux où on tombe carrément dans le gore. Si les pochettes sont souvent dessinées, certaines sont de vraies photos. Quant à savoir si ces photos sont truquées ou non, bah ça n'empêche, ça donne la nausée. Pour ma part, ce n'est clairement pas un argument d'achat. Je reste très attaché à la pochette, même si un simple portrait de l'artiste me va aussi très bien, hein, il n'y a pas de souci. N'empêche, quand il y a du soin donné à son élaboration, j'ai tendance à dire que qu'ils se sont fait chier à faire une belle pochette, m'est avis que la musique est tout aussi bien foutue. La pochette de Brain Salad Surgery de Emerson, Lake & Palmer reste un des summums du genre, dessiné par Giger, hein, qui dessinera plusieurs années plus tard le décor et le monstre du film Alien. La pochette s'ouvre en deux et laisse le squelette se transformer en une belle créature féminine. Du côté ludique, vous avez aussi le troisième album de Led Zeppelin. La pochette est ajourée et vous pouvez tourner le disque, un disque en carton derrière, pour changer ce qui apparaît derrière les trous. Le principe de la pochette ajourée est récurrent. Hein. On le retrouve chez les Zeppelin, encore une fois, sur Physical Graffiti ou sur l'album Some Girls des Stones. Toujours ludique, la pochette du premier album de Pato, en mode cadavreski, est excellent dans le genre. La pochette de Shining On de Grand Funk Railroad, que l'on pouvait voir en relief grâce à des lunettes faites pour voir justement les lunettes bleues et rouges. Là. On a aussi l'album Catch a Fire de Bob Marley qui s'ouvrait comme un briquet Zippo. Voilà, ça regorge d'idées, hein, tout simplement. Le premier album du Velvet, évidemment, avec sa banane amovible. Ludique enfin, et presque pédagogique, hein, l'album Lateralus de Tool, où tout est transparent et dont les pages sont comme ce livre que nous avions enfant et qui, à chaque nouvelle page, enlevait une couche de l'anatomie du corps humain. J'en oublie bien évidemment, et c'est volontaire, car je n'ai que peu de temps pour en faire le tour. Je cite encore, vite fait, Black Moses de Isaac Hayes qui se déplie en forme de crucifix, le E Pluribus Funk, encore une fois de Grand Funk Railroad, ou le Odeon Not Gun Fleck de Small Faces qui sont des pochettes rondes, ou enfin l'album rouge de Jean-Jacques Goldman entièrement en aluminium coulé dans les fonderies d'une usine de Montrouge qui était alors en difficulté financière. Franchement, ce n'est pas pour cette raison que je préfère rester au format physique, mais il faut bien admettre que j'ai un attrait certain pour cet art qui est d'envelopper un disque. Je le montre d'ailleurs assez régulièrement dans mes rubriques L'autre paire, et je ne me prive jamais d'en parler quand ça vaut vraiment le détour. Ah oui, dernière chose, je ne vous ai pas parlé de trafic hein, cette fois. Et pourtant, je vous l'avais dit le mois dernier, c'est eux qui m'ont inspiré cette chronique de ce soir. Pour eux aussi, avoir sorti deux albums à la pochette hexagonale.

0: Voilà, Tool en 2001 sur l'album Naturalus. Excellent album, non seulement pour la pochette, mais aussi pour le contenu, c'est ce que je disais. Hein. En général, ça va plutôt de pair, même s'il y a des gens qui ne se foulent pas pour la pochette et qui font un excellent album.
1: Tout à fait.
0: The oui. Patient était le nom du titre, voilà, que je vous conseille, et tous les autres de l'album. C'est une tuerie. Probablement le meilleur album de 2001, pour ma part.
1: Voilà. Ça, c'est dit.
0: Exactement.
1: Des vagues et des ruisseaux, cinquième album de la grande Sophie sorti en 2009. Pour cette tournée promotionnelle de l'époque, la chanteuse se fera accompagner de trois musiciens multi-instrumentistes, un batteur, un contrebassiste et un trompettiste claviériste. Cette tournée qui durera 15 mois et comptera une centaine de dates à travers la France, la Belgique, la Suisse et le Canada, l'amènera entre autres au Casino de Paris, à l'Olympia en novembre 2009, où elle reçoit un disque d'or et en francopholise de La Rochelle, Spa et Montréal. Ce disque d'or est le troisième de sa carrière, après ceux obtenus, et Si c'était moi et la suite pour ces albums-là, ce qui est plutôt pas mal pour une artiste qui ne fait pas de vagues. Sur cet album, on retrouve une reprise de Barbara, un morceau originel sublime, et une reprise qui l'est tout autant, dit « Quand reviendras-tu ?»
0: de Barbara.

0: La grande Sophie en 2009 qui nous reprend un superbe morceau de Barbara, dit quand reviendras-tu. Et oui. En plus en actu, là, je crois qu'elle va nous sortir un petit album là, ou tout du moins un petit duo avec Philippe Catherine. Donc on est loin de Barbara du coup.
1: Oui, oh, quoique, bah, je crois qu'il a repris du Barbara lui aussi. Hein.
0: Je sais pas. C'est possible. Je ne sais pas. Notre ami Depardieu, oui, mais lui, je ne sais pas.
1: Ah bah lui, c'est obligé, oui. Bah écoute, on continue. On continue avec une autre femme. Voilà. De pop. Avec Lana Del Rey, dont le nouvel album à venir se fait attendre depuis près d'un an. Je dois dire que je suis assez impatient de le découvrir, car j'ai réellement été impressionné par Did You Know That There Was a Tunnel Under Ocean Boulevard. Putain, ce que c'est chiant à dire comme nom. Moi qui ai

Bah, si je veux bien la version vinyle en question. Voilà. Deuxième single issu de l'album A&W résume bien cette richesse, qu'elle soit folk ou psychédélique, électro ou hip-hop. C'est vraiment une artiste de talent pour laquelle j'ai du coup commencé donc à compléter sa discographie. Et j'espère que tout est du même tonneau. Et j'espère que le prochain va décaper.

0: talentueuse Lana Del Rey, qui commence en folk un peu intimiste et finit un petit peu en rap électro. C'est très très très très bon.
1: Oui, c'est pas la première fois que tu la mets en valeur. Et il va falloir vraiment que j'écoute ces albums du coup. Parce que je suis resté, comme je te disais, sur un de ces morceaux qui passait fréquemment à la radio, qui était sympathique, hein, mais j'ai pas approfondi plus que ça le sujet.
0: Je pense qu'elle mérite bien plus qu'une simple statue de starlette. Enfin, starlette, de star.
1: Voilà. Nous approfondirons.
0: Exactement. Et puis en plus, je suis pas sûr qu'elle passe sur énergie, donc c'est un signe.
1: Ce qui n'est pas plus mal.
0: Allez, tu nous proposes deux titres.
1: Oui, tout à fait.
0: Je
1: tout
0: crois que je les connais tous les deux.
1: Bon, bah oui, j'espère.
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1: Et justement, tu vas commencer à nous balancer le premier, s'il te plaît. Et nous parlerons après.
0: Ah bah c'est moi qui dois présenter maintenant.
1: Non.
0: Je le lance. Et puis on va parler
1: ouais,
0: de...
1: Ouais, on va discuter après, comme ça on verra.
0: 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

0: Avec ce riff de guitare inoubliable et saturé, ce rythme diabolique et ce chant aliéné, le titre I Can Get No Satisfaction, sorti en 1965, a propulsé les Rolling Stones au sommet. Mmh. Il s'agit du premier single du groupe à atteindre la première place du classement américain Billboard. Des paroles pour dénoncer une société obsédée par la consommation, mais pas que. Les années 1960 étaient marquées par des tabous, notamment sur la sexualité. Mick Jagger ne s'en prive pas pour évoquer le sujet. Dès sa sortie, cette chanson a suscité des réactions fortes, mêlant succès et controverses. Son contenu explicite a conduit à une interdiction sur certaines radios mainstream, mais cela n'a pas empêché son ascension fulgurante. Bien qu'interdite sur les radios bien pensantes, ce titre a trouvé un écho énorme auprès des radios pirates comme Radio Caroline, qui la diffusait très fréquemment. Peut-on avancer que ce titre a fait évoluer les mœurs à l'époque ? Ce titre est-il le symbole d'une révolution culturelle ?
1: Oui.
0: Je ne sais pas si on peut affirmer tout cela, mais en tout cas, il a porté sa pierre à l'édifice. Mais que dire de la reprise originale par Devo en 1977 sur leur premier album, Questions Are We Not Men? Answer, We Are Devo. Si ce n'est qu'elle présente un style mécanique mêlant frénésie qui paradoxalement met totalement en lumière la jeunesse du texte sur notamment la société consumériste. Mm-hmm. C'est un titre qu'ils auraient pu écrire et composer tellement le sujet et la pensée véhiculée par les paroles leur collent à la peau. L'idée centrale étant basée sur le concept de désévolution. L'humanité évoluerait dans la mauvaise direction, devenant plus stupide et violente à mesure que la société industrielle et de consommation progresse.
1: Ouais, c'est bien d'actualité ça.
0: Hein, on y est pas mal, hein, on est pas mal là-dessus. Un titre intemporel qui aujourd'hui est toujours tout à fait d'actualité. Plusieurs autres belles reprises, comme Otis Redding, Jimi Hendrix et Aretha Franklin existent. Mais ce soir, c'était le groupe Devo que je vous ai présenté.
1: Très bon premier album du groupe. Moi qui ne suis pas trop dans la sphère punk, post-punk, franchement, c'est un album à avoir. Et j'ai vu, alors j'ai pas pu l'écouter parce que j'ai pas trouvé de source, mais il y a un album live du groupe qui vient tout juste de sortir.
0: Ah, tu vois, je ne savais pas.
1: Enregistré en 75, donc je sais pas ce que
0: ça
1: vaut.
0: Ça devrait être pas mal.
1: Mais intéressant parce que c'est avant le premier album.
0: Ils sont un peu. Voilà, un peu loufoque quand même.
1: Ah oui, oui,
0: c'est
1: oui.
0: Plutôt la reprise est plutôt très intéressante.
1: C'est très fantaisiste, mais très très bien. Voilà, ce que
0: ça colle très très bien en plus. Musicalement, ça colle énormément bien avec les paroles.
1: Exactement.
0: Ce côté robotique, justement de robot qui suit tout ce que la société nous donne, c'est plutôt pas mal.
1: Tu fais partie d'une machine qui est inexorable, mais que tu n'en veux pas.
0: Mais là, je pense que tu vas t'énerver et tu vas. On va mettre un petit titre là, tu vois. Je sais pas, je sens que ça va venir.
1: J'ai presque failli cracher mon venin. Et comme je le disais tout à l'heure, dans l'accro, la pochette de l'album crache ton venin. Hein. Et surtout si vous avez l'original, je reviendrai pas dessus. Hein, est en deux parties.
0: Elle est pas mal.
1: Et puis quand on enlève la première partie.
0: Et puis les gars, ils ont rentré leur zigounette.
1: Voilà.
0: Ils ont la zigounette entre les cuisses.
1: Bah, tu me coupes la parole. Voilà.
0: Mais c'est tant que je te coupe la parole et pas le reste.
1: Ils sont tous à poil, mais ils sont malins. Ils sont arrangés pour pas qu'on voit les trucs offensants. En gros, au mieux, on voit du poil. Bon, évidemment, le contenant ne doit pas faire ombrage au contenu. Ça arrive malheureusement, mais pas là. Voilà. Un déluge de titres d'anthologie, comme le titre éponyme, évidemment. Crache ton venin. Évidemment, la bombe humaine. Gros
0: et,
1: morceau.
0: Et encore une fois, d'actualité. Hein.
1: Oui, bien
0: d'actualité,
1: sûr.
0: Tout
1: oui,
0: ça.
1: Bien sûr. Ça n'a pas changé. Et puis, donc, voici le titre Fait divers, qui est précisément le titre que je vous ai sélectionné ce soir. Téléphone en 1979.

0: Ouais, Téléphone avec, ouais, on peut dire, leur meilleur album.
1: Ouais, voilà, c'était.
0: Ne serait-ce que pour la pochette.
1: Alors, très bon album. Ouais. De belles paroles, bien ficelées à l'époque, musicalement, derrière ça suit. Ouais,
0: c'est le rock pouvait exister en France, il n'y avait pas de souci.
1: En plus, à l'époque, il était un peu comparé à Mick Jagger, hein. C'était notre Mick Jagger national.
0: Bah, c'était un grand fan de Mick Jagger.
1: Oui, ouais. Il avait un peu la physionomie, un peu le visage, des mimiques. Ouais. Voici venu le temps de nous quitter, avec bien évidemment un instrumental. C'est Denis Quilliard, dit Jacquenot, qui va nous accompagner. Ce surnom, il le doit à ses camarades du lycée Charlemagne, qui le surnomment ainsi, en raison de sa consommation effrénée de cigarettes gauloises. N'allez pas demander ça dans le bureau de tabac, je suis pas sûr que ça existe. Sur le paquet duquel figure le dessin d'un casque ailé, signé par le graphiste Marcel Jacquenot. Oui, à l'époque, on s'intoxiquait, mais on faisait bien les choses. Parce qu'on avait des paquets différents de cigarettes. Aujourd'hui, c'est la même chose et avec un dessin dégueulasse.
0: Ah, ça coûte cher aussi, faire des trucs
1: différents. En plus, ouais. Jacquenot n'a eu que peu de succès, hormis la reconnaissance de ses pairs et ce titre, Rectangle, une face A d'un single sorti en 1979. Belle audace de mettre un instru en face A. Et ce soir, pour Tempus, c'est le morceau qui clôturera cette 21e émission de la saison.
0: À savoir que clôturer, je crois que... Non, c'est chlore qui ne se conjugue pas au futur. Excuse-moi, j'ai failli corriger.
1: T'aurais pu. Hein.
0: Exactement. Eh bien, Jacquenot pour...
1: Jacquenot.
0: Je ne sais pas si ça a été servi, utilisé pour une pub ou pour un dessin animé.
1: Je pense, oui, parce que franchement, ça a été un...
0: J'ai vraiment le souvenir de ça, moi. Ouais.
1: Rectangle. Il ne travaillait pas dans la publicité un peu en parallèle. Ouais.
0: Bonne soirée, bon week-end.
1: Oui, bon week-end. Et
0: à
1: puis,
0: dans 15 jours.
1: Dans 15 jours, on va essayer de vous faire une grosse
0: émission.
1: Spéciale.
0: Ouais, on va essayer.
1: La grosse émission spéciale.
0: Oh, bah, on va faire une émission déjà. Salut.
1: Allez, salut, bonne soirée.

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4: La mode est aux jupes courtes et blazers bien repassés. L'été sera donc 60s. Alors cette semaine, eh bien c'est 1967. En septembre, The Box Tops nous confirmait qu'un avion c'est plus rapide qu'une lettre, avec The Letter. Et en octobre, Scott McKenzie nous chantait San Francisco, Be sure to wear flowers in your hair. Et ouais, hein, fin des années 60 quand même.

0: Well, well, well. Micro, micro. 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
1: Allô.
0: En face.
1: Allô. 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
0: Ouais, ça marche, ça marche. Well, well, people. Auditeurs, auditrices de Radio Canu, jamais vaincu. Soyez les bienvenus au Club Oldies, Batterie, Rilly Goodies, tous les vendredis de 15h à 16h, t'as l'habitude. Une heure de son dans tes petites oreilles pour te réveiller de ta sieste, pour te mettre en jambe pour le week-end, tout ça. Well, Club Oldies, Batterie, Rilly Goodies. Tout en musique, vinyle qui tourne, tout ça. Un ou une invitée à chaque fois, souvent, la plupart du temps. Aujourd'hui, c'est un invité, c'est Steph qui est avec nous.
2: Salut.
0: Yes.
2: À tous.
0: Stéphane, on te croise dans les boutiques de disques. Enfin, moi, je te croise souvent dans les boutiques de disques.
2: Souvent, oui, c'est vrai.
0: Mais qu'est-ce que tu fais ?
2: J'achète des disques et puis surtout, j'y viens pour rencontrer des gens, avoir des bons conseils du disquaire, des disquaires. Et voilà, pour le lien social surtout.
0: Et pour la musique, donc, aussi.
2: Et la musique, accessoirement.
0: Oui. Tu collectes ?
2: J'achète, ouais, régulièrement. C'est ouais. Mon petit plaisir, souvent du vendredi soir.
0: Sois le bienvenu aujourd'hui, c'est toi qui vas faire la sélection, parce que tous tes trucs que t'achètes dans ces disquaires là, et ben tu vas nous en faire un petit panorama là.
2: Ben, faut bien les écouter, effectivement. Voilà, il y a ce que j'achète à l'heure actuelle, toujours, et puis il y a celle que j'ai ramené depuis ma plus tendre enfance, on va dire. Voilà. Donc aujourd'hui, ben, je vais vous faire plutôt une sélection de titres jazz, soul, funk, voilà, qui ça va tendre un petit peu vers l'afro. Mais on va démarrer par un titre complètement à contre-courant de ce que je vous ai annoncé. On va partir sur un titre de Joy Division. Un titre voilà, d'un groupe de Manchester, et c'était l'occasion de faire un clin d'œil à mes amis Cécile et Rob et leur fille, de chez qui je reviens il n'y a pas longtemps. Voilà, c'est un petit clin d'œil que je leur fais.
0: Donc, est-ce qu'on n'en profiterait pas pour faire une petite dédicace à la Double Fière ?
2: On fait aussi une dédicace à la Double Fière qui est présente ici pour nous soutenir et nous accompagner.
0: Et à toute la famille chez Watts.
2: Exactement, et à tout le canal historique.

0: Ah, ah putain, on avait oublié. Oh.
1: Santé le rose, bon anniversaire.
0: Well.
2: On va donc enchaîner après cette musique apocalyptique avec une chanson, enfin un titre de John Coltrane de 1964, alors qu'il est en pleine période de recherche spirituelle avec Equinox.
0: Du coup, le jazz, il est là.
2: Il est toujours là.
0: Well, well, people, c'est Club Oldies, but Ridic Goodies.

0: la fin, mais j'ai pas besoin de m'entendre.
1: Ah ah. On s'entend là? Ah ah.
2: Oui.
1: John Coltrane, donc.
3: Oui, John Coltrane, et puis dans la famille Coltrane, je choisis la seconde épouse de John, Alice, pour un titre issu de l'album Pta El Daoud, dont est tiré le titre qu'on va écouter. C'est un titre qui mêle des éléments de free jazz, de musique méditative, inspiré de l'Égypte antique et de l'hindouisme. Tout un programme.
1: C'est le Kaboul 10, Batridir, Illigoudiz, Stéphane à la sélection.
3: Ouais.

0: Well, well. Que vous le disent, votre lire, lire ou disent.
1: On vient d'écouter le titre juste avant celui-ci, Herbie Hancock, Wiggle Waggle. Voilà, un titre de jazz funk moderne sur les funk. Et là, on vient d'écouter Baron Morris, Kitty Bay, un titre de jazz avant-garde américain qui date de 1974. On va poursuivre avec Billy Brooks et son Rockin' Julius 1974. Billy Brooks, souvent décrit comme un héros oublié du jazz funk.

0: Well, well, le Club Oldies, Batrilly, Rilly Goodies, tous les vendredis de 15h à 16h sur la radio Elle est belle et les rebelles, c'est Radio Canu, jamais vaincu. Aujourd'hui, c'était Stéphane avec nous. C'était son anniversaire en plus.
1: Ouais, en plus,
0: 23 merci. Ans, dis donc.
1: Exactement, et une petite anecdote que tu n'as peut-être pas à l'esprit, mais qu'on est de la même année en fait.
0: Oh Richie. Putain, 23 ans moi aussi. Alors.
1: Voilà, exactement.
2: C'est cool.
1: Pour finir l'émission, je voulais mettre un titre d'Ebo Taylor, maître du high life ghanéen, qui nous a quittés en fait le 7 février à l'âge de 90 ans. Voilà, c'est une sorte de petit hommage.
0: C'est comme ça qu'on va terminer cette émission.
1: Ouais, je te remercie vraiment de m'avoir invité.
0: Bah nous on te remercie d'être venu avec ces super disques.
1: Hein. C'était un beau cadeau d'anniversaire, merci.
0: Bah oui, effectivement. Stéphane, tu traînes un petit peu sur, le secteur Croix-Rousse, machin. Des actualités, il y en a plein en ce moment.
1: Effectivement, et puis bon, vu l'état du monde actuel, il faut toujours rester solidaire et avec les personnes qui sont démunies et particulièrement sur le secteur Croix-Rousse, on sait qu'on a des jeunes réfugiés mineurs, qui vivent des moments pas faciles, voilà. Donc le collectif Soutien Migrants Croix-Rousse est là pour les accompagner, les aider et pour mener toutes ces actions, il y a des dimanches solidaires qui s'organisent pour récolter quelques sous et puis passer un bon moment avec des concerts, avec des choses à boire, avec Papy Art qui vient souvent faire son tour, il y aura un vide dressing et tout ça va se passer le dimanche 29 mars, place Chardonnay à partir de 12h jusqu'à 19h. Vraiment, il y aura plein de choses à faire, plein d'activités, puis sûrement de belles rencontres. Voilà.
0: Donc ça, c'est quelque chose que tu nous conseilles suivre.
1: Je vous le conseille, et puis
0: plus
1: je pense que voilà, c'est un indispensable.
0: Putain, il a sorti son flingue, il me met sous la tempe, t'as intérêt à venir. Ok, d'accord.
1: Voilà.
0: Merci Stéphane.
1: Merci beaucoup.
0: Donc on se termine avec ce titre. Merci à toi d'être venu, une prochaine avec plaisir, énormément de plaisir.
1: Merci
0: bon anniversaire.
1: Beaucoup. Avec grand plaisir.
0: Merci. Auditeurs, auditrices, j'espère que vous aurez apprécié ces quelques sons. On se retrouve comme toutes les semaines, la semaine prochaine, donc à 15h, 16h, les ondes Belles et Rebelles de Radio Canu. Dans quelques instants, l'émission Patchworld. June Field est là. Well. Portez-vous bien, portez-vous mieux. La double fière.

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Nous ne savions pas gagner. Et nous ne savions pas non plus quoi faire. Et nous ne savions pas non plus quoi faire le jour où l'un de nous trois, finalement, l'emporterait.

Et l'un de nous. 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

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Je m'assieds à la même place. 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Moi aussi.

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Il y a des palettes et des sachets de brioche industrielle. 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

0: certaines choses, certaines phrases se répètent. La venue des changeurs l'embranchement. La venue des changeurs l'embranchement. La force du paysage
1: urbain. Regarde ce monde,
0: la force du paysage humain.
1: Nous avons ri ensemble. Nous avons ri ensemble.
0: Certaines choses, certaines phrases se répètent.
1: Je la peau. J'ai la peau collante.
0: Je passe ma tête à l'intérieur. Je passe ma tête à l'intérieur de la tente. Je n'ai pas l'habitude. Il y a toujours du feu, il y a toujours quelqu'un. Il y a toujours du feu.

0: Il y a beaucoup de circulation, de certitude, d'incertitude.
1: Avant de te coucher, tu as écrit trois poèmes, tu as écrit trois chansons avant de te coucher, tout en regardant à travers la fenêtre, en imaginant

0: en imaginant le tracé irrégulier d'un fleuve.
1: De temps à autre, tu essaies de deviner ce qui se trouve derrière un regard.
0: De temps à autre, un indice apparaît. Par exemple, les lumières de l'hôpital créent un reflet sur le fleuve. Tu as confiance. Tu souris.
1: De temps à autre, il est question de rendez-vous manqués ou de baffes qui se perdent. Tu essaies de deviner ou de dire quelque chose.

0: parler d'une sensation étrange, peut-être nouvelle. Tu fixes un point. Tu fixes un point.
1: La soirée est couverte. Il y a eu des réunions. Les phares se multiplient.

0: Tu dis il y a l'intérieur. Tu dis il y a l'intérieur. Tu regardes fixement la caméra. 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Nous avons ri ensemble.
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0: Grenoble.
1: Et ce cœur a évolué

0: Le train, une plaine, ne poussait, et une vaste forêt, le paquet de cigarettes acheté, la gare, alluma une, et sur la nappe, et la fumée, paysage qui défilait, pluie.
1: Tu commences? Vas-y.
0: D'accord. Il faisait frais.
1: Et le ciel
0: était gris.
1: Quand
0: il sortit
1: de l'hôtel
0: le lendemain matin.
1: De... Et le temps
0: qu'il s'installe dans le wagon.
1: Pour prendre.
0: D'accord.
1: Il faisait frais.
0: Et le ciel était gris.
1: Quand il
0: sortit de l'hôtel
1: le lendemain matin.
0: Et le temps qu'il
1: s'installe dans
0: le wagon
1: où il y avait des
0: gouttes de pluie
1: qui s'écrasaient sur
0: les vitres.
1: Sur les vitres.
0: Sur les vitres.
1: Un jeune garçon.
0: Et sa sœur était assise.
1: Si, sur l'avant.
0: Qui est en face
1: de lui. Quand
0: le train eut démarré,
1: le garçon
0: lui demanda d'où il était.
1: Et
0: où il allait.
1: Ouais.

0: c'est
1: que le chola
0: et entra dans une vaste forêt de yucca.
1: Dragon.
0: Il ouvrit
1: le paquet de
0: cigarettes
1: qu'il avait
0: jeté au kiosque
1: de la gare
0: et en allumait.
1: Et posa le
0: paquet
1: sur la lune.
0: Là. Et souffla la fumée
1: vers la vitre
0: et le paysage
1: qui défilait
0: sous la pluie.
1: Le train
0: traversa
1: une
0: borne pleine
1: où
0: ne poussait que le chola
1: et
0: entra dans une vaste
1: forêt
0: de
1: yucca. Il
0: ouvrit le paquet
1: de
0: cigarettes
1: qu'il
0: avait acheté
1: au kiosque
0: de la gare
1: et
0: en alluma une,
1: posa
0: le paquet
1: sur la nappe
0: et souffla la fumée
1: vers
0: la vitre
1: et le
0: paysage
1: qui défilait
0: sous la pluie.

0: 2, 1.
1: Ah oui, on compte pas dans le même sens.
0: Allez, vas-y.
1: 1, 2, 3.
0: Le train traversa une morne plaine où ne poussait que le chola et entra dans une vaste forêt de yucca dragon.
1: Il ouvrit le paquet de cigarettes qu'il avait acheté au kiosque de la gare et en alluma une et posa le paquet sur la nappe et souffla la fumée vers la vitre et le paysage qui défilait sous la pluie.
0: Vas-y, on reprend. Allez, 1, 2, 3. Le
1: train traversa une morne plaine où ne poussait que le chola et entra dans une vaste forêt de yucca dragon.
0: Mais qu'est-ce que tu fais, Guillaume? Tu lis quand?
1: Allez, on recommence. 1, 2, 3. Et le paysage qui défilait sous la pluie.
0: Eh ben, dis donc.

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aliments pour bébés rappelés. Tous les sacs de nourriture pour bébés de marque PCO ont été rappelés en raison de la menace d'intoxication alimentaire. Une erreur de fabrication a entraîné un excès d'eau dans le produit, ce qui pourrait favoriser la croissance des spores bactériennes responsables du botulisme. Vendus à vos magasins d'épicerie indépendants et SDM, le rappel se développe sur un avertissement précédent qui a vu 10 poches d'une saveur spécifique avec un meilleur avant-date spécifique enlevé des étagères de la municipalité.

toutes les saveurs avec toutes les dates sont maintenant rappelées et peuvent être jetées. Et peuvent être jetées ou retournées au magasin. Toutes les marques laissées organiques, 5 dates, ce qui peut favoriser la croissance des bactéries, vendues, ces épiceries indépendantes, les pharmacies, rappel, élargi, particules, 10 sacs avec le meilleur, 10 sacs avec le meilleur, date précise, étagère, maintenant, tous les rappels, toutes les dates et peuvent être jetées pour tous les magasins. Toutes les saveurs, un goût particulier. La ville a publié le calendrier des journées de février 24 à 26. Tout débute le vendredi. La deuxième journée comprend une visite guidée près de la route et enseignera aux participants le sujet de la pêche sur glace commerciale. Pré-inscription et requise pour cet événement. Pré-inscription et requise est nécessaire pour l'événement.

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0: Tout à fait. Alors, je vais vous expliquer qu'en fait, aujourd'hui, il faut dire d'une manière très très claire qu'il n'y a plus de...
1: S-O-M-A.
0: Donc, on a un choix, parce que ce qui est important, et donc on voit bien qu'il y a une différence importante. Voilà, et donc on voit là les différents poissons. Voilà, voilà là.
1: Dans les. C O O C.

0: deuxième chose qu'il faut savoir, c'est qu'en fait, c'est pas, on ne le sort pas du grade du.
1: Lorsque tout semble.
2: C-A-S-O.

0: Domnule, domnule, domnule.
1: Voilà ce qui était important, c'est un ensemble de choses qui est l'ensemble, on le sait. Poisson par poisson.
0: A-R-O.
2: Avec tir à tout lèvre.
1: C'est que c'est un travail qui est... se fait...
2: Sur le chemin de glace. Sur le chemin de glace.
1: Donc ça veut dire que... on doit apprécier tout. Donc voilà, ça c'est la partie vraiment... où on va apprécier le... C'est-à-dire qu'on va voir...
0: L-A, comment on va être... C-S... R-A-A-M-A-A-A.
2: A-A. Chaque instant est meilleur.
1: Poisson ou pas.
2: Chaque instant est meilleur et moins important.
1: Pas.
2: Moins important.
1: Pas. Poisson. Pas.

0: Donc, en fait, il y a une évolution. Le reste, c'est très difficile ce que vous avez fait faire. En fait, si vous voulez, ce qui est important, c'est de très difficile. C'est de parler. De parler. Voilà. On est né sur
1: S-A-R-M-A-A-A-M
2: sur les chemins.

S. Chaque instant.

dans les cours sous le givre. Sur les chemins de glace, lorsque tout semble enfin plus clair, chaque instant est meilleur et moins important. 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

0: C-O-S-A-R. C-O-A-S-C-O-M-A-R-A-M.
1: C'est peut-être un peu de son.

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